0: Odette Tubambe, femme d'affaires. Maman Arion Dongala Trabeko. Hélène Cajou. 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

0: Excellente écoute à toutes et à tous, madame, monsieur. Merci de votre fidélité. Bonjour et bienvenue dans cette édition d'information dont voici les principaux titres. Paralysie dans le secteur bancaire. Le syndicat des travailleurs de la Banque centrale de la République de Guinée projette une grève. Un préavis a été déposé. Médias installation ce samedi du nouveau bureau du syndicat des professionnels de la presse de Guinée SPPG. La cérémonie a réuni professionnels, gouvernement et partenaires. Gestion des déchets alors que certains peuvent être recyclés. Le pays reste envahi par des ordures de toute nature. Le regard d'un spécialiste, c'est dans ce journal. C'est tout pour les titres. Dans un instant, le développement avec une mise en onde signée Moussa Keïta.
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0: Une fois encore, merci de nous préférer. Bonjour et bienvenue. En plus bref, l'activiste Belaba aurait été interpellé ce samedi dans son établissement scolaire selon son épouse Amiba, qui dit être sans nouvelles de lui. Mon mari Belaba vient d'être kidnappé à son école. Nous sommes très inquiets et sans nouvelles pour le moment. Mon mari a-t-elle écrit sur son compte Facebook. Les circonstances exactes de cette interpellation restent pour l'heure à préciser. Aucun élément officiel permettant de confirmer les motifs ou l'identité des personnes à l'origine de son interpellation n'a été communiquée. Cette situation intervient toutefois après une publication controversée de Belaba visant le premier imam de Conakry, Elhadji Mamadou Saliou Camara. Le déficit de magistrats constitue toujours un défi majeur pour le système judiciaire guinéen. Le constat a été une nouvelle fois dressé ce samedi 8 août par le garde des Sceaux, ministre de la Justice et des Droits de l'Homme, à l'occasion du lancement du concours de recrutement de futurs magistrats. Pour Ibrahim Sori de Tunkara, les effectifs actuels de la magistrature sont largement insuffisants au regard du poids démographique du pays. La Guinée compte aujourd'hui moins de 500 magistrats pour une population estimée à 17,6 millions d'habitants, selon les données avancées par le ministre. La justice guinéenne a un manque criard de magistrats. Et ce vide-là, il faut qu'on le comble. Et aujourd'hui, à 17 millions d'habitants, a-t-il alerté. Le syndicat des travailleurs de la Banque centrale de la République de Guinée projette une grève. La structure a déposé un préavis de 10 jours à compter du 10 août 2026. Ces travailleurs dénoncent le refus des responsables de la Banque centrale d'appliquer le protocole d'accord signé l'année dernière. Samuel Demba Diolam.
2: Dans ce préavis de grève déposé par les travailleurs de la Banque centrale, figurent 9 points de revendication. Parmi eux, la prise en charge sanitaire. Aboubacar Sidiki Camara est le secrétaire général adjoint du bureau syndical.
3: Dans les années 2024 jusqu'en 2025, les autorités de la Banque centrale avaient catégoriquement refusé d'évacuer nos malades. Certains sont décédés. Certains qui sont là aujourd'hui paralysés, ils ont demandé volontairement de les mettre à la retraite anticipée. Monsieur le gouverneur fait un refus catégorique à leur demande. Il est en train de trouver des astuces au lieu de les mettre à la retraite anticipée, de les licencier.
2: Le nom de la présidence de la République est souvent utilisé comme argument selon le syndicaliste pour les narguer.
3: Il a instruit à certains individus de la Banque centrale à recenser de façon mensongère les revenus des travailleurs de la Banque centrale. Pour le départ, il disait que le document était destiné pour la présidence de la République.
2: Le protocole d'accord qui fait objet de revendications est signé en 2025. Le syndicat accuse le gouverneur de l'institution bancaire de passer par des manœuvres pour ignorer leurs revendications.
3: La Banque centrale est en danger. C'est l'autorité elle-même qui prend des documents et communique à des individus. Nous avons trouvé sur les réseaux sociaux un certain nommé Billy Keta. Il est dit que la rémunération minimale à la BCRG dépasse les 250 millions par an. Il met entre parenthèses plus de 20 millions 800 par mois.
2: Communiquer des chiffres à des individus qui ne sont pas de la presse met en danger la sécurité physique des travailleurs, s'inquiète le syndicat. Les travailleurs se disent catégoriques sur les points inscrits dans leur plateforme de revendication, mais restent ouverts à tout échange avec l'autorité bancaire.
0: Nous allons toujours rester dans le cadre de syndicats. La section syndicale de l'Université Générale Lansana-Conté de Sonfonia suspend toutes ses activités au sein de l'institution. Ses membres dénoncent des conditions de travail jugées difficiles et un manque de dialogue avec le recteur. Le syndicat donne jusqu'au 12 août au premier responsable de l'institution pour entamer des pourparlers afin de sortir de cette crise. Alassane Condé.
4: Deux mois environ après la fermeture des classes dans les institutions d'enseignement supérieur du pays, la section syndicale de l'Université Générale Lansana-Conté de Sonfonia monte au créneau pour alerter sur le manque de dialogue au sein de ladite institution. Mamadou Adamasso en est le secrétaire général.
5: On a fait une petite alerte, c'est suspension de toutes les activités jusqu'à ce qu'on trouve un cadre de dialogue sincère, franc et honnête avec l'autorité. Depuis la nomination de monsieur le recteur le 18 octobre 2023 jusqu'au aujourd'hui, et le 8 août, il nous a rencontrés qu'une seule fois. Et nous n'apprécions pas cela, il n'aime pas le dialogue, c'est ça la vérité. Si nous sommes là, c'est parce que ça ne va pas. Nous sommes assis sur une poudrière au moment où je vous parle.
4: Ce syndicaliste s'insurge contre les conditions dans lesquelles évolue le corps enseignant de l'UGLC de Sonfonia, malgré les réformes engagées par la présidence de la République.
5: Lorsque le président de la République donne des instructions fermes, vous refusez d'appliquer, qu'est-ce que vous voulez? Et aujourd'hui, on peut reprocher tout au président de la République, sauf que l'enseignement supérieur est son bébé gâté. C'est ça la vérité. Nous sommes les plus aisés. Mais quand ça ne va pas à l'interne, ça ne va pas. Et toutes les institutions, c'est ça. Si ici, mercredi, il n'y a pas d'entente, ça serait national.
4: Le secrétaire général de la section syndicale de l'UGLC se dit minimisé par le recteur. Mamadou Adamasso annonce une solidarité des travailleurs.
5: C'est malgré nous, c'est l'autorité qui nous a poussé à faire sortir ce papier. Ils ne veulent pas dialoguer, ils ne veulent pas parler avec nous. Ils n'écoutent

0: tout. Aucun travailleur, c'est ça la vérité. La scolarité est fermée. C'est le poumon de l'institution. Regardez, tout est fermé. Tous ceux que vous voyez là, c'est les ouvriers des chantiers que vous voyez comme ça. Vous pouvez sillonner, hein. Il n'y a personne. Tout le monde est à la maison. Nous ici, c'est l'union sacrée. Lorsqu'on déclenche, tout le monde est unanime.
1: Ce responsable syndical demande l'ouverture d'un dialogue et l'implication des autorités compétentes afin de trouver une solution à cette crise.
2: Alassane Condé, les membres du nouveau bureau exécutif du syndicat des professionnels de la presse de Guinée sont officiellement installés dans leurs fonctions respectives. Placés sur la présidence du ministère de la Communication, la cérémonie a réuni samedi à la Camayenne dans la commune de Dixine. Journalistes, leaders syndicaux et partenaires du SPPG, le secrétaire général Sékou Jamal Pendessa a décliné quelques axes prioritaires pour les 5 prochaines années.
3: C'est un mandat placé sous le slogan « Renforcer l'élan collectif pour le renouveau de la presse guinéenne ». C'est une vision, c'est un appel, c'est une responsabilité partagée. Car le renouveau de la presse guinéenne ne dépend pas uniquement du syndicat. Il interpelle les autorités publiques, les employeurs des médias, les journalistes, les partenaires techniques et financiers, les organisations professionnelles ainsi que l'ensemble des citoyens. C'est pourquoi le nouveau bureau national fera de la l'adoption de la convention collective, une de ses priorités majeures. Aux employeurs qui nourrissent encore des inquiétudes, je voudrais dire, le SPPG ne mène aucune croisade contre les entreprises de presse. La question de la couverture sanitaire des professionnels des médias demeure également une urgence. Je voudrais lancer un appel respectueux aux autorités de notre pays. Le SPPG restera un partenaire républicain, responsable et constructif.
2: Un message salué par les associations professionnelles de la corporation au nom des patrons de presse. Talibé Barry a pris la parole. Ses propos sont recueillis par Mamadouba.
4: Nous partageons les préoccupations exprimées ici par le secrétaire général du syndicat, qu'il s'agisse de l'impérieuse nécessité d'aller enfin et définitivement à la réouverture des médias fermés, qu'il s'agisse de l'appel adressé à nos autorités afin que les efforts visant à aider à recouvrer la liberté de nos confrères dont on n'a pas de nouvelles, qu'il s'agisse de la nécessité de faire la promotion de la couverture sanitaire en faveur des journalistes, qu'il s'agisse de l'impérieuse nécessité de renforcer la protection des journalistes sans lesquels on ne saurait parler de démocratie et d'état de droit, qu'il s'agisse également de la question essentielle de l'avènement enfin d'une convention collective.
2: Autre sujet dans cette édition d'information, malgré l'existence des industries de valorisation des déchets, la Guinée fait toujours face à l'insalubrité. Le président de la Coordination nationale des acteurs de l'assainissement s'est interrogé sur la gestion de ces ordures dans les communes. On va écouter Sékou Keïta.
5: En ce qui concerne la sensibilisation, nous avons un pas sur eux. Et quand vous prenez aussi la transformation, dans ce sens-là aussi, nous dépassons ces pays-là. Nous avons plus d'entreprises de transformation des déchets valorisables en Guinée qu'à Cotonou ou qu'à Kigali. Ça, c'est une réalité aussi. Mais malheureusement, nous sommes encore dans la saleté. La capitale, le pays n'est pas poussé à chanter aux autorités communales. Ils viennent, ils travaillent, s'ils ne sont pas d'humeur, ils font n'importe quoi. Et personne ne leur demande de compte. Il faut voir les PDS sortants, leur gestion, ou les secrétaires généraux, leur gestion. On leur a demandé compte, aucun compte, et pourtant, ils ne faisaient pas le travail.
2: En plus bref sport, la Fédération guinéenne de karaté et arts martiaux affinitaires a tenu samedi 8 août une conférence de presse à son siège au cœur des échanges avec les journalistes. Les derniers préparatifs de la 6e édition du championnat d'Afrique de karaté de la région ouest, une prévue du 19 au 23 août prochain à Conakry, initialement attribuée au Mali. La compétition a finalement été délocalisé en Guinée en raison de la situation sécuritaire à Bamako, une décision prise conformément au statut de la Confédération régionale, précisée par le président de la FEGI Kama, Maître Cheikh Kondé. Cette sixième édition marque le retour de plusieurs nations de la sous-région. Sauf changement de dernière minute, six pays participeront aux différentes épreuves. Le Sénégal, le Mali, la Guinée-Bissau, le Cap-Vert, la Sierra Leone et la Guinée-Pays Hôte. La Gambie sera également présente, mais avec le statut d'observateur. La Mauritanie, quant à elle, a été rattaché à la zone nord à la suite du redécoupage géographique.
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2: L'actualité, c'est aussi hors de nos frontières en Côte d'Ivoire. La semaine dernière, cette centrale syndicale du secteur du cacao assurait que des milliers de tonnes de fèves restaient stockées dans les magasins de coopératives, alors que le Conseil Café Cacao CCC s'était engagé à les racheter pour désengorger le marché. Pourtant, l'État a affirmé que l'opération d'achat est terminée, le régulateur de la filière affirmant que l'engagement du CCC d'acheter 100 000 tonnes a bel et bien été tenu, mais le secteur contexte. Ce dimanche 9 août 2026, l'Afrique du Sud commémore les 70 ans de la marche des femmes de Pretoria. En 1956, plus de 20 000 Sud-Africaines de différentes communautés s'étaient rassemblées devant la présidence pour braver le régime et protester contre les lois de l'apartheid, notamment contre le laissez-passer qui limitait les déplacements des populations noires. Aujourd'hui, le mois d'août est désormais reconnu comme mois des femmes dans le pays. Mais lorsque les militantes se penchent sur les avancées de leur combat, le bilan est très contrasté et les femmes noires restent l'un des groupes les plus vulnérables de la société. Au moins 13 civils ont été tués dans l'est de la RDC dans une nouvelle incursion du groupe terroriste AFD dans le territoire de Mambasa en province de l'Ituri dans le nord-est du pays. L'attaque a eu lieu dans la nuit du vendredi 7 au samedi 8 août, selon l'Organisation de défense des droits humains Protection Plus. Les organisations et les habitants s'indignent de la recrudescence des attaques et ce, en dépit de la présence de la MONUSCO. En interactualité, la province canadienne de Colombie-Britannique a décrété l'état d'urgence samedi 8 août face à un gigantesque feu de forêt. Le méga-feu a déjà ravagé plus de 10 000 hectares depuis la veille et a entraîné des évacuations massives. Malgré la fréquence des feux de forêt dans le pays, l'état d'urgence reste une mesure exceptionnelle et témoigne de la violence de cet incendie. Pour finir, aux États-Unis, les entreprises applaudissent et les syndicats montent au créneau. L'administration Trump et les élus républicains cherchent à réduire les protections obligatoires en place contre la chaleur pour les travailleurs. Plus de flexibilité. Et se défendent-ils contre les règles mises en place par Joe Biden? Ainsi s'achève cette édition d'information mise en onde par Moussa Keita. Ici à la présentation, Amara Simbasila. À toutes et à tous, merci de l'avoir suivi via la 93.5 et le 3 www.solfmguinée.net. Mais avant de vous quitter, retenez ceci. La justice au service des chefs n'est pas de la justice, mais du commandement. Une justice indépendante est celle qui traite les citoyens sur un pied d'égalité. L'impartialité est l'épine dorsale d'une justice libre. Merci, au revoir.

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Il est 13h. 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

0: 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Il est 14h.
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0: 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Il est 15h.
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0: 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Il est 16h.
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0: Dimanche 9 août 2026, bonjour et bienvenue à tous dans Détente Sportive sur les FM. Détente Sportive, c'est votre émission dominicale de sport que vous suivez chaque semaine sur la 93.5 et le www.solefmguinée.net de 16h à 17h30. Cette émission vous décortique l'actualité sportive de chez nous dans toutes ses facettes sur le continent et dans le monde. Nous sommes ensemble chaque dimanche pour une heure et demie d'horloge. Conde technique Moussa Keita ici au micro pour la coordination Mamadou Saluture en compagnie de Alassane Condé. Tout de suite le sommaire. Demi-finale de la Coupe de la Ligue, le Louba Football Club de Télémélé affronte le FC Séquence de Dixine samedi prochain, tandis que la Renaissance Kaman Club de Kamsar en découdra avec le Gangan Football Club de Kindia. Un seul club de Ligue 1 est en survie dans ce dernier carré de la compétition. L'Orient s'y affrontera le club algérien de la JS Saoura dès le premier tour préliminaire de la Ligue des Champions CAF. De son côté, en Coupe CAF, le Afia Football Club hérite du club mauritanien de l'AS Douane qui l'avait éliminé la saison dernière. Le championnat national de Ligue de saison sportive 2025-2026 est programmé pour le 20 août prochain sous le format par poule. Aucune date n'est officialisée pour le tirage au sort ni pour les terrains qui vont accueillir les matchs. La West Africa Champions Cup version 5e édition, c'est du 14 au 22 août 2026 à Cancan. 9 concurrents sur 10 sont déjà connus. Le représentant soudanais d'Alilal SC s'étant désisté à la dernière minute. Les autres clubs viendront du Mali, de la Mauritanie, de la Sierra Leone, en plus des 3 représentants guinéens. Cameroun, Nigeria et Ghana, Malawi sont les affiches des derniers quarts de finale de la 14e édition de la CAN féminine 2026. Ce dimanche, au Maroc, oui, les deux rencontres se jouent respectivement à 17h à Casablanca et 20h à Rabat. Dans autre sport, la Guinée se prépare à abriter la 6e édition du championnat d'Afrique Ouest 1 de karaté avec l'ambition d'un nouveau sacre consécutif à domicile après celui de l'année dernière. Voilà pour le sommaire. D'autres informations non titrées feront l'objet de commentaires dans cette émission conduite, je rappelle bien, par Moussa Keita avec une coordination de Mamadou Salou Touré. Avec moi dans ce studio, Alassane Condé, à tous, tout de suite pour les commentaires et analyses.
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0: Une fois de plus, merci madame, messieurs, de nous renouveler votre attachement et fidélité dans cette émission chaque dimanche. Dès que 16h sonne à vos montres jusqu'à 17h30, en tout cas nous sommes ensemble pour une heure et demie d'horloge. Avec moi dans ce studio, Alassane Condé, bonjour.
2: Oui, bonjour, salut Touré, bonjour aux auditeurs.
0: Oui, nous entamons cette détente sportive de ce dimanche 9 août 2026 par la Coupe de la Ligue. Quatrième édition avec en tout cas les demi-finales. Troisième édition, j'allais dire, avec les demi-finales dont le programme est connu. La Ligue guinéenne de football professionnel, pour être beaucoup plus précis, a dévoilé vendredi 7 août 2026 le programme donc des demi-finales. On retrouve un seul club de Ligue 1 encore dans cette course. Alors, selon le programme officiellement dévoilé par la Ligue de football professionnel, le samedi prochain, ce sera le 15 août 2026, le Louba de Télémélé en découdra avec le FC Séquence. Ce sera à partir de 16h au stade Petit Souris de Nongo. Le dimanche, le lendemain, la semaine prochaine, plus exactement, la Renaissance Kaman Club de Kamsar va jouer contre le Gangan Football Club. Ce sera à la même heure au même stade Petit Souris de Nongo.
2: Oui, justement, comme vous l'avez si bien dit, la troisième édition de la Coupe de la Ligue, justement.
0: Ça, c'est chez nous, en Guinée.
2: C'est chez nous, justement, avec le dernier carré, les demi-finales, avec des surprises, si on peut le dire comme ça, voir des équipes comme, par exemple, le Baoul Séquence FC terminer, justement, venir à la demi-finale.
0: Le dernier carré. Ou le carré d'As.
2: Justement, parce que les observateurs de football, si on tenait compte des débuts de cette compétition, La
0: Pourtant,
2: plupart
0: au départ, il y avait 14 clubs de part et d'autre, Ligue 1 et Ligue 2.
2: Justement, c'est ça, je voulais en venir. Les observateurs n'allaient pas miser sur ces clubs, mais comme on le dit souvent, le football aussi, ça, c'est avec des surprises.
0: C'est un sport aléatoire.
2: Justement, parce que si vous entendez avec Sikans, Luba FC, la dernière édition, ces deux clubs n'ont même pas pu franchir le deuxième tour, mais aujourd'hui, on voit que ces deux clubs ont pu vraiment faire le dernier carré. Moi, je pense que moi, je pense que c'est quelque chose de surprenant de ma part.
0: Ces clubs viennent de la Ligue 2 parce qu'il y a trois clubs de Ligue 2 et un seul de Ligue 1. Oui. Surprise, oui.
2: C'est
0: le football.
2: Oui, c'est le football.
0: Ça veut dire par endroit que la Ligue 2 aussi a du niveau, a de la valeur sûre.
2: Justement, il y a du niveau au niveau de la Ligue 2 parce que la Ligue 2 aussi.
0: En tout cas, on ne s'y attendait pas trop.
2: Justement, c'est pour cela.
0: Mais la réalité se joue sur le rectangle vert.
2: Justement, la réalité se joue sur le rectangle vert. Quand même, c'est bien aussi de voir aussi des équipes comme les équipes de la Ligue 2 venir dans les derniers carrés de cette compétition. Moi, je pense que ça permet à ces équipes aussi de rêver et de croire en
0: eux.
2: Justement, parce que c'est important, parce que si un club dit un club, justement, c'est dans ces genres de compétition, on voit aussi dans d'autres pays aussi où des clubs aussi gagnent.
0: Oui, c'est comme en Coupe du Roi le plus souvent en Espagne, où tu vois un club de la 3e division malmené, éliminé carrément celui de la 1ère division.
2: C'est comme aussi en

0: France, justement, il y a des équipes là où vous vous attendez pas, ils viennent jusqu'au dernier carré. C'est par exemple en 2011, nous avons vu Quévilly Rouen jouer à l'époque à 3e division et était qualifié jusqu'en demi-finale. Ça prouve que aussi c'est une compétition qui est
1: À tout le
0: ouverte
1: monde,
0: à tout
1: hein,
0: le
1: c'est
0: monde.
1: ouvert à tout le
0: Et
1: monde,
0: justement,
1: à
0: moi je
1: tous ceux
0: pense
1: qui en sont capables, hein,
0: capable de se montrer.
1: de se surpasser ou de surpasser les autres, hein.
0: Justement, moi je pense que c'est important, mais ce qui côté de pronostic, moi je pense que par exemple l'UBA FC séquence, ça va pas être un match facile parce que ces deux équipes se connaissent bien parce que à l'époque se sont affrontées en Ligue 2, parce que faut pas oublier aussi, même si ça fait au moins 3-4 saisons que le Luba FC est en deuxième division, malgré qu'ils sont descendus cette année en deuxième division, mais c'est des équipes, je pense bien, qui se connaissent un peu, qui se connaissent déjà, parce que Séquence aussi, c'est une équipe surprenante avec des talents, il faut le dire comme ça, parce que moi je pense que cette équipe a de la valeur sûre pour pouvoir vraiment titiller ou bien monter cette année en première division, parce que moi je pense que vu les matchs que j'ai dû observer, je pense que cette équipe a du talent. Et le Luba aussi FC, malgré la descente avec des départs, faut pas oublier, parce que le club est descendu en deuxième division, il y a eu des départs importants. Je pense que c'est pas facile pour eux pour le moment. Moi, je pense des deux équipes, ballotage favorable pour Séquence, oui, parce que Séquence, aujourd'hui, c'est pas parce qu'ils sont en Ligue 2, ou bien c'est pas parce que c'est Séquence. Je pense que Séquence a de la valeur pour pouvoir remporter cette rencontre. Mais du côté du Guingamp et Renaissance, ça va être un match tellement dur, parce que des équipes, si je prends par exemple Racing Camen Club, il n'y a pas eu beaucoup de départs. Il faut le dire, il n'y a pas eu beaucoup de départs. C'est une équipe qui a bien terminé la saison 2026-2020 et 2025-2026
1: 2025-2026,
0: en Ligue 1. Nous avons vu combien de fois ils étaient malmenés, mais ils ont su remonter la pente pour pouvoir se maintenir en Ligue 1. Déjà, moi je pense que cette équipe, du côté aussi de cette rencontre entre ces deux formations, de Kindia, Guingamp FC et de Racing Camen Club de Kamsar. À côté de Bokeh, je pense que c'est aussi sur le papier, je vois bien Racing Camen Club, la Renaissance Camen Club de Kamsa remporter cette
1: cette
0: rencontre,
1: partie, hein.
0: Justement.
1: Et donc,
0: Mais comme
1: deux
0: c'est compté sur le papier.
1: possibilités en termes d'affiches s'offrent. En tout cas, dans ces demi-finales, on pourrait avoir du 50-50
0: Bah, bien sûr.
1: ou du 50-50, je veux parler Ligue 1, Ligue
0: Ligue
1: 2,
0: 2.
1: ou du 100% Ligue 2.
0: Oui, bien sûr, parce que je pense que avec la cagnotte qui est mise sur cette compétition, ça va permettre à ces équipes de se reconstruire encore, si, que ce soit un club de Ligue 2 ou bien de Ligue 2 et de Ligue 1. Mais la plupart de ces clubs qui sont là jouent, par exemple, si je prends par exemple Racing Camen Club qui se trouve actuellement en Ligue 1. Je ne disais pas qu'ils jouent par exemple le deuxième partie du tableau du championnat. Je parle bien du Racing Camen Club de Kamsa, mais la plupart de ces équipes aussi, je pense que remporter cette compétition, ça va leur permettre de se ressourcer un peu plus, parce que la cagnotte qui est mise, je pense que c'est 75 millions de francs guinéens. À l'époque, c'était 100 millions avec la Ligue guinéenne de football professionnel a parlé dans ce sens, vu les moyens. Avant et maintenant, c'est pas comme ça, parce que l'année, la deuxième édition, il y avait, si je peux le permettre, il y avait les moyens, mais maintenant les moyens sont limités. Et c'est dans ce sens que aussi la
1: Une
0: cagnotte
1: récession économique.
0: justement a régressé. Et je pense que même si c'est le cas, mais ces deux équipes aussi peuvent, ces équipes, l'équipe vainqueur peut vraiment faire quelque chose
1: C'est
0: avec
1: mieux
0: eux.
1: que rien.
0: Justement, je pense que c'est une compétition qui est ouverte, même si sur le papier, comme on aime le dire, le papier aussi, vous savez, c'est pas seulement que le papier, mais le football, comme on l'a tout à l'heure dit, il y a le rectangle vert, mais le papier aussi, les observateurs. Ça, c'est toutes les rencontres, par exemple. C'est déjà, on dit que si c'est, par exemple, Racing Camen Club et Guingamp, c'est déjà, les observateurs se prononcent là-dessus. Je pense que voir, par exemple, Séquence et Racing Camen Club, je pense que aussi, c'est pas mal, mais ça c'est le pronostic à moi. Je pense que c'est des
1: Oui,
0: équipes
1: mais
0: mieux.
1: au finish, Alassane, si vous aviez à choisir, j'allais dire, un champion dans cette Coupe de la Ligue, vous choisiriez lequel? Un club de deuxième division ou de première?
0: De mon côté, peu importe, ça dépend aussi de la qualité de jeu qui est mise en place de cette équipe. Souvent, faut
1: Oui,
0: pas
1: mais moi,
0: minimiser.
1: si vous titubez un peu à répondre, moi, j'aurais préféré un club de Ligue 1. Voilà, pour que la logique soit carrément respectée dans ce sens. C'est
0: Moi,
1: pas
0: je me
1: mal.
0: dis aussi, si un club de Ligue 2 arrive à remporter, c'est pas mal aussi, parce que tout compte fait, c'est un club aussi qui est là pour pouvoir prendre des titres. Nous avons vu dans d'autres pays aussi où un club de Ligue 2 peut se permettre à remporter une compétition nationale. Ça peut se faire aussi, c'est une compétition, comme je l'ai dit tout à l'heure, c'est une compétition ouverte. Ça peut se faire aussi, c'est pas mal, parce que si un club de Ligue 2 arrive vraiment à remporter cette compétition, ça, comme je l'ai tout à l'heure appelé, ça va leur permettre de mieux restructurer le club encore un peu plus, parce que ces clubs, la plupart des clubs de Ligue 2 qui sont là, ont la tête de monter en Ligue 1. Je pense que c'est quelque chose d'important pour ces clubs. Mais si aussi un club de Ligue 1 arrive à remporter, ça veut dire que la logique est respectée.
1: Justement.
0: Mais si un club de Ligue 2 aussi arrive à remporter cette compétition, je pense que c'est quelque chose, ça va prouver encore un peu plus que la Ligue 2 regorge des talents, que la Ligue 2, il y a des ressources au niveau de ce championnat. Je pense qu'aussi c'est important de voir un club de Ligue 2 remporter cette compétition. Ça dira un jour, les observateurs peuvent se dire, et tenez-vous, en 2026, il y a un club de Ligue 2 qui a remporté cette compétition. Nous en voyons que la plupart, par exemple, il y a des équipes, et si un club arrive à remporter une compétition nationale, le club du moins est qualifié pour les compétitions africaines. Je pense par exemple en France, si un club arrive à remporter la Coupe de France ou la Coupe de la Ligue, va jouer les phases qualificatives pour les
1: Oui,
0: compétitions
1: ou les phases qualificatives,
0: qualificatives
1: hein.
0: pour les compétitions européennes. Je pense que cela aussi va aider ces clubs à aller de l'avant, à se connaître un peu plus sur la scène continentale. Et c'est dans ce sens que je parle. Si un club de Ligue 2 arrivait vraiment à
1: Donc, vous
0: remporter,
1: voulez que la chance soit donnée aussi au club de
0: oui,
1: Ligue 2, que ce ne soit pas,
0: bien
1: le
0: sûr.
1: résultat ne soit pas du côté où l'on l'attend souvent. Il faut que ça change de camp.
0: Justement, moi je pense que diversifier aussi, c'est bon, mais comme je l'ai dit, ça dépendra du jeu aussi que ce club va mettre en place. Parce que le jeu aussi, par exemple, Séquence FC. Nous avons vu combien de fois Séquence au cours de cette compétition s'est comportée et puis a mis le jeu que cette équipe pratiquait, aller battre Milieu FC de Cancan. Je pense que c'est pas donné à n'importe quelle équipe. Maintenant, vu
1: Surtout que le Milo s'est
0: justement,
1: toujours montré, en tout cas, imbattable à domicile.
0: imaginez-vous, le Milieu a mené 2-0, cette équipe a remonté. A fait un remontada face au
1: Ou a
0: Crocodile de
1: fait
0: Milan.
1: une
0: Et
1: remontada, oui.
0: justement, moi je pense que c'est quelque chose. Ça veut beaucoup dire. Ça veut dire que cette équipe aussi a de la valeur, a des ressources.
1: Cette équipe, voilà, a de la valeur sûre, a vraiment quelque chose à proposer. Et donc, en tout cas, madame, messieurs, retenez que le samedi prochain, vous aurez droit à une rencontre, entre le Louba de Télémélé et l'FC Séquence, deux clubs de Ligue 2. Le match va se jouer à 16h au stade Petit Soril de Nongo. Le lendemain dimanche, vous aurez un club de Ligue 1, la Renaissance Kaman Club de Kamsar face à celui de la Ligue 2. Le Guingamp Football Club sera à la même heure, à 16h, au stade Petit Souris de Nongo. Donc, on pourrait avoir une finale 50-50 ou 100% Ligue 2. On va faire un petit tour à la technique avec le technicien Moussa Kita. On revient pour aborder un autre sujet.
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1: Merci donc à vous de nous renouveler votre attachement et fidélité dans cette émission chaque dimanche de 16h à 17h30. Alors, Alassane, on a assisté au tirage au sort de ce jeudi, il y a juste 4 jours. Donc, du côté du Caire, le tirage au sort des tours préliminaires de la Ligue des Champions et de la CAF, c'est-à-dire la Coupe de la Confédération africaine de football, saison sportive 2026-2027. Et donc, la Guinée, qui avait l'habitude d'avoir 4 représentants depuis quelques saisons maintenant, se contente de 2 représentants. Et cette fois-ci, il s'agit du Oroya Athletic Club de Conakry qui a terminé champion national cette saison et le Afia Dauphin qui a terminé deuxième en tout cas au classement. Alors, à l'issue de ce tirage au sort, le Oroya croisera le fer avec la jeunesse sportive Saoura, un club algérien. Et donc les Rouges et Blancs de Matam, qui ont été éliminés, il faut le rappeler, la saison dernière au second tour par l'ASFAR, l'Association sportive des Forces armées royales du Maroc, en tout cas mettront feu de tout bois pour s'offrir les Algériens, en tout cas s'ils espèrent passer le prochain tour. Et en cas de victoire dans cette double confrontation, le club de Matam devra franchir la seconde étape face au vainqueur du match Al Merreikh du Soudan et Power Dynamos de la Zambie. L'objectif, en tout cas, n'est rien d'autre que se qualifier pour les phases de groupe la saison prochaine. On sait que ça fera du bien pour la Guinée, qui pourrait voir sa cote de représentativité passer de 2 à 4. Alors, tout d'abord, la jeunesse sportive de Saoura, c'est la JS Saoura de l'Algérie. On sait qu'il y a une autre jeunesse sportive de Kabylie,
0: Oui.
1: c'est un autre club algérien, et donc c'est un club en tout cas qui a de la valeur sûre. Quand nous prenons le palmarès compte beaucoup, ce n'est pas un club novice. Et donc quand nous prenons, si vous permettez, les compétitions nationales, la jeunesse sportive de Saoura a été vice-champion en 2016, 2018 et 2026. Ça veut dire que la dernière saison, ce club a terminé deuxième au classement. En Ligue 2, le club a été champion en 2000, deuxième au classement. En Ligue 2, le club a été champion en 2012. Voilà, ça a été

0: Coupe d'Algérie, catégorie espoir, vainqueur en 2016. Coupe d'Algérie, catégorie junior, finaliste en 2014. Coupe d'Algérie, catégorie minime, finaliste en 2016. Alors, en Ligue 1, voilà, donc Ligue 1, Ligue 2, division nationale, toujours est que c'est un club qui n'est pas tombé de la dernière pluie. Et l'Orea aura fort à faire face à cette équipe, à ce club qu'il découvre pour la première fois, j'imagine.
1: Oui, justement, comme vous l'avez si bien dit, moi je pense que cette équipe, le Warrior FC, rencontrer le vice-champion d'Algérie, je pense que le Warrior, je ne dirais pas qu'ils sont favoris, mais ils peuvent vraiment faire un coup.
0: L'Orea aussi n'est pas tombé de la dernière
1: Oui,
0: pluie,
1: le
0: hein,
1: Warrior est le
0: qui sait,
1: champion
0: qui est
1: des juniors.
0: régulier maintenant en Ligue des Champions,
1: Oui.
0: en campagne africaine en tout cas, que ce soit Ligue des Champions ou Coupe CAF.
1: Oui, moi je pense que l'objectif est clair, c'est la qualification dans les phases de poule de la Ligue des Champions. L'année dernière, ils ont failli au troisième tour, puis éliminé face à l'AS FAR, l'Association sportive des
0: Des
1: forces
0: Forces armées
1: armées
0: royales du
1: du Maroc.
0: Maroc, oui.
1: Je pense que cette année aussi, le Warrior a le même objectif.
0: Après ce tour,
1: Pour
0: il pourrait rencontrer le vainqueur, hein.
1: le vainqueur.
0: Voilà, donc rien n'est moins sûr.
1: Oui, bien sûr, mais ce qui est clair, moi je pense que le Warrior aujourd'hui, avec tout ce qui est mis en place, ça peut vraiment aller.
0: Peut aller cueillir ça, hein, parce
1: Justement,
0: que.
1: il y a de la valeur au sein de cette équipe. Il suffit juste de mettre un bon système pour pouvoir motiver les joueurs et le discours. Je pense que ça va passer. C'est pas une équipe aussi qui est. Qui est comme ça, il faut le dire clairement. C'est une équipe qui connaît bien sûr les compétitions africaines, il faut le dire clairement. Mais c'est une équipe aussi que le Warrior peut vraiment tenir
0: En
1: tête.
0: tout
1: Nous
0: cas, son
1: l'avons vu.
0: palmarès n'éblouit
1: Il
0: pas
1: ne fait pas
0: trop
1: peur.
0: parce que Ligue 1, ils sont vice-champions seulement en 2016-2018 et la saison dernière. Ils ont été champions quand même de la Ligue 2, mais ça, c'est la Ligue 2 en 2012. Et donc, bien d'autres championnats. Oui, mais ça ne fait pas trop peur. Hein.
1: Oui, bien sûr, c'est pour cela que je dis que ça ne fait pas peur. Le Warrior, il suffit juste de mettre un système qui peut les contrarier et jouer à fond les matchs.
0: L'Orea a rencontré, a croisé beaucoup
1: Ouais.
0: plus lourd, beaucoup plus que
1: Par
0: menaçant,
1: exemple,
0: beaucoup plus redoutable, oui,
1: l'année
0: que ça.
1: passée, nous avons vu au deuxième tour préliminaire, c'était face au champion libyen Al-Halil, les
0: Al
1: Libyens,
0: Ahly, oui.
1: justement les Libyens, un club libyen, ils ont passé ce tour. Je pense cette année aussi, c'est face à un club algérien. Le Warrior a des atouts aujourd'hui, même si c'est les jeunes qui sont là, mais la plupart de ces jeunes viennent du centre de format
0: Et
1: de
0: l'Orea
1: centre.
0: pourrait rencontrer soit Al-Merrekh du Soudan et
1: Oui,
0: Power
1: Dynamo
0: Dynamos de
1: de
0: la Zambie.
1: Zambie.
0: Mais toujours est que là, s'il faut craindre un peu, c'est peut-être Al-Merrekh du Soudan. Ce club est
1: Oui,
0: beaucoup plus
1: est-ce que
0: régulier en campagne africaine.
1: Ouais, juste, oui, mais moi aujourd'hui, avec l'effectif que je vois aujourd'hui au sein de cette équipe,
0: Considérablement
1: vraiment
0: rajeuni. Hein.
1: rajeunie,
0: Oui.
1: avec qui ont
0: Et qui a acquis de l'expérience.
1: beaucoup de talent aussi,
0: Oh, oui, de l'expérience, parce qu'on sait
1: beaucoup de
0: que
1: talent.
0: la première saison, ça a été difficile pour l'Orea,
1: Oui,
0: ce qui même l'a éloigné un peu du trône,
1: monsieur,
0: en
1: justement.
0: voyant le Afia et le Milo se succéder. Mais il a fallu juste 3 saisons pour que ces garçons se familiarisent, et on a vu l'Orea revenir et se succéder à
1: Oui,
0: lui-même.
1: je pense qu'aujourd'hui, c'est quelque chose d'important. Aujourd'hui, et donner la chance à ces jeunes gens,
0: Les
1: des
0: académiciens.
1: académiciens aujourd'hui, prouver leur talent, je pense que c'est quelque chose d'important. Aujourd'hui, nous avons vu combien de fois pour que cette équipe soit en place a pris du temps, mais avec la ténacité des dirigeants, avec tout ce qu'ils ont mis en place, aujourd'hui je pense que ça a payé. Combien de fois, deux ans consécutifs, champion de Guinée, avec ses académiciens, combien d'années le Warrior a interdit de recruter, plus de 6 ans. Je pense qu'aujourd'hui, avec tout ce qu'ils ont mis en place, le Warrior a des atouts pour pouvoir contrarier des équipes africaines. Il faut le dire clairement. Par exemple, avec cette équipe, je dirais pas que ça va être facile, mais comme je l'ai rappelé ici tout à l'heure, il suffit juste de mettre un système en place comme le coach il sait le faire.
0: Et bien passer le message.

0: le message aux jeunes, parce que rappeler l'historique de ce club, justement, c'est important avec tout ce que ce club a fait pour le football guinéen à un moment donné de l'histoire, il faut le rappeler. Moi, je pense que avec de tels messages, les jeunes pourront vraiment s'en sortir. Parce qu'aujourd'hui, il faut le dire clairement, le Wora représente carrément le football guinéen. Je le dis, je le répète, aujourd'hui, le Wora représente carrément le football guinéen. Jusqu'à présent, je vois pas avec une équipe en Guinée pour le moment, même si on parle de Afia, mais franchement, je me pose toujours la question avec cette équipe. Qu'est-ce que réellement cette équipe veut mettre en place ou bien veut le faire pour vraiment aller donner l'indice CAF à la Guinée
1: Ça
0: aujourd'hui?
1: pourrait arriver cette année, hein.
0: Oui,
1: Ok. Espérons, on vit d'espoir, puisque l'espoir est permis. Oui.
0: Espérons. Parce que
1: En
0: nous avons
1: coupe.
0: vu aussi l'année passée, le AFIA aussi
1: Oui,
0: avait
1: il faut dire
0: passé.
1: les représentants
0: Les
1: guinéens ont
0: représentants,
1: sombré carrément.
0: justement.
1: Et donc, ils n'ont pas pu faire le poids face à leurs
0: Et je
1: adversaires du
0: pense que si ça
1: continent.
0: continue comme si je
1: Non,
0: ne le
1: si ça
0: souhaite
1: continue
0: pas,
1: comme
0: si ça
1: ça, on va
0: continue.
1: rester toujours avec deux représentants.
0: Ah,
1: Et donc, en Coupe CAF, Alassane Condé, le AFIA sera opposé à l'AS Douane. Et donc, l'AS Douane, quand vous fouillez trop, n'a pas un palmarès imposant. C'est un club professionnel de football mauritanien
0: Mauritanien, voilà.
1: basé dans la capitale Nouakchott, qui évolue actuellement en première ligue mauritanienne. Il faut dire que l'AS Douane a été promu après la saison 2020-2021 de la deuxième division. Pas
0: Ouais.
1: trop, pas grand-chose, hein. Donc,
0: L'expérience,
1: l'AS Douane,
0: elle
1: oui,
0: aide.
1: c'est vrai que l'AS Douane l'avait éliminé quand même la saison dernière, hein.
0: Oui.
1: Donc, ce sera une rencontre cette
0: Une
1: fois-ci. Moi, je
0: revanche.
1: pense que, espérons que le AFIA ait appris de sa
0: C'est
1: débâcle de l'année
0: justement.
1: dernière face à cette même club de l'AS Douane.
0: Oui, justement, je pense que aujourd'hui, le AFIA, les dirigeants en question, que ce soit les dirigeants, les joueurs, doivent vraiment se poser la question, comme je l'ai rappelé ici. Parce qu'on parle de AFIA, ce n'est pas le AFIA des années 1976 et le AFIA de 2026. Il y a une très grande différence par rapport à ces deux équipes. Il faut le dire clairement pour que les gens puissent vraiment l'entendre. Parce qu'aujourd'hui, on parle de AFIA, mais qu'est-ce que le AFIA a vraiment à rapporter pour le football guinéen? Il faut se poser cette question. C'est le bon moment de faire quelque chose pour le football guinéen. Je pense que cela va permettre, comme on l'a rappelé ici, à avoir l'indice CAF
1: Oui,
0: aussi.
1: Alassane, si vous permettez, oui, on retrouve ici, l'AS Douane a terminé troisième cette
0: Troisième,
1: saison
0: troisième.
1: avec 45 points. Après, c'est FC Nouadhibou qui a été champion. Après, c'est
0: Comme d'habitude.
1: FC Nzidane, deuxième avec 46 points. AS Douane de Nouakchott a terminé troisième avec 45 points. Après 26 journées, 12 victoires, 9 matchs nuls, 5 défaites, 40 buts marqués, 29 encaissés, plus 11. Donc, ils ont quand même une attaque plus ou moins prolifique.
0: Oui, c'est prolifique. Ça, c'est le
1: Mais il faut beaucoup
0: championnat.
1: faire attention.
0: Oui, c'est le championnat mauritanien. Même si ce championnat aussi, il y a de la valeur, il y a des ressources. Ce championnat aussi est un peu attractif aujourd'hui, il faut le dire clairement. Mais je pense que comparativement entre ces deux équipes, le AFIA FC et l'AS Douane, comme on l'a rappelé ici, ça fait au moins de 5 ans cette équipe est revenue
1: C'est
0: en
1: la saison
0: 2021.
1: 2020-2021 qu'ils ont été
0: Ils sont
1: promus en
0: de
1: Ligue 1.
0: première Ligue 1 avec les réformes engagées par les dirigeants de cette équipe. Ils ont
1: Et cette saison,
0: su,
1: ils ont terminé troisième.
0: justement, ils ont su vraiment aller de l'avant dans ce championnat mauritanien. Aujourd'hui, ils sont en Coupe CAF. Moi, je pense que comparativement à
1: Ils
0: l'expérience
1: vont
0: du
1: défier
0: côté.
1: le AFIA comme l'année dernière, hein.
0: Oui, l'expérience, je pense que du côté de l'expérience,
1: FC Nouadhibou qui remporte son 14e titre, hein.
0: le AFIA FC, le AFIA FC a de l'expérience par rapport à cette équipe. Sur le papier, je vois bien le AFIA remporter
1: cette partie face à l'AS Douane.
0: Oui.
1: On le souhaite, hein, mais s'ils ne commettent pas les mêmes bévues que la saison dernière.
0: En plus,
1: parce que quand vous êtes en compétition internationale, continentale ou internationale, il y a certaines erreurs qui ne pardonnent pas. Il faut être pragmatique, il faut être assez réaliste. Bon, nous voyons souvent nos joueurs qui se permettent certaines légèretés dans le championnat ou en Coupe de la Ligue ou en Coupe nationale, que sais-je moi. Mais sauf qu'il va falloir s'habituer au sérieux. Parce que dès l'instant que vous êtes engagé en campagne africaine, dites-vous bien que c'est un autre niveau, c'est du high level.
0: Mmh.
1: Et donc, c'est les légèretés auxquelles vous vous êtes habitué le plus souvent en championnat. Laissez-moi, ce n'est pas le même niveau de jeu, ce ne sont pas les mêmes adversaires, ce n'est pas la même agressivité, quand j'ai dit agressivité entre guillemets. Et donc, il faut savoir apprendre, parce que c'est pourquoi on parle d'expérience. Si, par exemple, vous êtes habitué à jouer la Coupe de la Confédération africaine de football ou la Ligue des champions africaines, là, vous allez acquérir de l'expérience, parce que ce que vous vous prenez à la légère, ce que les autres vont prendre au sérieux.
0: Bien
1: donc,
0: sûr.
1: Le tempo n'est pas le même, le niveau n'est pas le même. Donc, c'est du punch carrément dans cette compétition. Bon, espérons alors que le Afia et le Oria ne dédouanent pas le Oria, même si ces clubs nous ont habitués à jouer très loin. C'est grâce d'ailleurs à ce club que la Guinée a vu son indice de représentativité sur le continent croître de 2 à 4. Et alors, c'est cette même contre-performance de ce club des Rouges et Blancs de Matam qui a vu l'indice redescendre à 2, ce n'est que partie remise. Mais chaque fois que nous avons des représentants en compétition africaine, nous avons toujours émis le souhait, l'espoir de voir ces représentants aller beaucoup plus loin que possible pour que l'indice revienne à 4. C'est assez important. Si vous avez 4 représentants, ça va donner de la chance aux autres clubs, ça va pousser les autres à batailler dur, qu'on n'ait pas seulement ce sera beaucoup plus attractif.
0: Oui.
1: Et donc, oui, mais il va falloir qu'il y ait du travail en amont, à l'interne, parce qu'on a vu la déroute du Milo en Coupe de la Confédération africaine de football et celle du AFIA.
0: Ouais.
1: On a vu la même chose quand les deux ont interchangé de place. On a vu la déroute du Milo en Ligue des Champions et le AFIA en Coupe de la Confédération africaine de football. Alors, on peut mettre tout ça sur le compte du passé, mais à un moment donné, il va falloir qu'on regarde dans le rétroviseur pour dire qu'est-ce qui nous a manqué ou qu'est-ce qui nous manque encore à accéder à la phase de groupe. C'est assez décisif. C'est assez important pour continuer à porter. On se rappelle, l'Oréa figurait parmi les 12 meilleurs clubs africains, devant tous ses voisins, ivoiriens, maliens, sénégalais, que sais-je. Mais depuis plusieurs années maintenant, on est retombé dans les travers. Moi, je pense qu'il n'est pas mauvais de tomber, mais il est en tout cas odieux de ne pas pouvoir se relever après être tombé. J'espère que tout cela, ces clubs guinéens auront appris de leurs échecs, ils auront appris de leur débâcle, de leur débandade en campagne africaine, et qu'ils sauront prendre cela comme étant des leçons à apprendre pour que désormais ils se fassent respecter. Moi, je sais que le AFIA est attendu au grand tournant par tout le continent africain, parce que quand nous prenons ce club mythique, ce club légendaire qui a réussi quand même à décrocher 3 étoiles africaines en Ligue des Champions africaines, même si on appelait ça Coupe des clubs champions, donc c'est la Ligue des, parce que quand vous prenez le palmarès de la Ligue des Champions africaines, vous verrez bien le nom du AFIA inscrit en lettres d'or, en lettres capitales, avec 3 trophées. Donc ce n'est pas donné à n'importe qui, mais sauf que ce club tarde encore à refaire surface, tarde encore à s'imposer sur le plan continental. Sinon, à l'époque, on sait quand même que selon les annales de l'histoire, dès qu'on parlait du AFIA, ou dès qu'on parle même du AFIA, on voit de oui, triple champion d'Afrique. Triple champion d'Afrique. Ce nom, c'est au passé. Il va falloir que le AFIA apprenne, la nouvelle génération apprenne à écrire son nom au présent, qu'on ne mette pas souvent ce club au passé quand on parle de la Ligue des champions africaines. Même en championnat, il a fallu que ce club traverse le désert plusieurs années après, avant de le voir monter sur le toit national. Et même ça, le club a été incapable de se succéder à lui-même.
0: Ouais.
1: Il s'est fait chipper la première place par le Milo. Il s'est contenté de la deuxième place et le Oria est revenu. On a vu le Oria bien des saisons ici s'imposer carrément sur l'arène nationale. Et le Afia aujourd'hui, quand vous prenez la configuration de ce club, et nous voyons avec à sa tête un magnan, un fortuné, s'il faut le dire comme ça. Et parce que souvent, on pense que quand vous avez un président de club qui a les moyens suffisants, cela devrait permettre au club vraiment d'engranger des titres, tant au plan national que sur le continent. Mais tel n'a pas été le cas.
0: C'est le contraire, je le raffia.
1: On a vu Antonio Soare. Je m'excuse un peu de personnaliser, n'est-ce pas, mes commentaires. Quand il était au meilleur de sa forme sur le plan de la fortune, on a vu l'Oréa. L'Oréa vraiment imposé respect et considération au plan national. L'Oréa imposé respect et considération sur le continent. Mais cela n'est qu'un triste souvenir maintenant, triste passé. C'est vrai que l'Oréa tente de revenir par moment. C'est vrai que ce n'est pas encore totalement acquis. Mais on pense que dans les jours à venir, dans les années à venir, cela pourrait bien se concrétiser en passant bien évidemment par son académie. On a vu avec Coach Diogo, on a eu suffisamment d'informations par rapport à cette migration de l'ancienne à la nouvelle génération, avait puisé de l'académie de Yorokogia. On a vu, il a fallu 3 saisons simplement pour que les jeunes s'adaptent à la réalité nationale et ils vont en tout cas découvrir la réalité continentale. C'est vrai que la dernière fois ça n'a pas été fameux et donc nous espérons bien que cette nouvelle génération, ces jeunes pousses et appris de leur toute première expérience continentale et que cette fois-ci ils pourraient aller beaucoup plus loin pour, parce que nous rêvons tous de voir 4 représentants guinéens lors de ces campagnes africaines, notamment Ligue des Champions, Coupe de la Confédération Africaine de Football. On était en train de parler en tout cas de ce adversaire du Afia, un adversaire qui en tout cas ne oui, il s'agit de l'AS Douane de la Mauritanie, un club qu'il a éliminé la saison dernière. On ne va pas arrêter
0: justement parce que il faut le dire, la saison dernière le Afia avait passé le premier tour. Mais là, c'est le club algérien Belouizdad.
1: CR Belouizdad, oui. Qui risque encore de croiser.
0: Justement, qu'il avait éliminé.
1: S'il venait vraiment à passer ce premier tour, le CR Belouizdad. Et là, ce sera peut-être le vainqueur au deuxième tour, le CR Belouizdad d'Algérie, qui est exempté du premier tour. Donc, ce club l'avait éliminé la saison passée, oui. Et non avec l'AS Douane, oui, mais il s'agit bien évidemment de CR Belouizdad qui avait éliminé le Afia la saison dernière. Et donc, c'est un défi pour le Babata.
0: Oui, justement, c'est un défi. Et puis, il faut relever ce défi. Parce qu'aujourd'hui, on se pose la question, qu'est-ce que ce club a vraiment fait pour le football guinéen, pas sur le continental, en termes de représentativité. Est-ce qu'aujourd'hui, le Afia a vraiment avec tout... Je pense qu'aujourd'hui, oui. Le Afia, aujourd'hui, ils ont changé de coach. Il y a un coach sénégalais qui est venu du nom de Ndiaye. Je pense qu'avec peut-être un coach, le Afia.
1: Peut-être.
0: Oui, peut-être va passer ce cap.
1: Le Afia qui a étouffé quand même son effectif avec bien d'arriver d'ailleurs.
0: Oui, je pense que oui, c'est quelque chose d'important, mais il faut que la moineuse aussi, ça c'est pas d'un seul coup que cela va prendre. Il faut aussi des automatismes pour que cela puisse se faire, parce que si des joueurs n'ont pas la même physionomie, le même état d'esprit, je pense que même si vous mettez un système où que vous envoyez le plus grand coach du monde, je pense que ça va pas marcher. C'est les joueurs qui font un coach, parce que si vous donnez des consignes que les joueurs arrivent vraiment à respecter, je pense que ça va se faire. Mais aujourd'hui, le Afia a recruté des joueurs, comme vous l'avez rappelé, l'ancien du Oréa AC, ils ont recruté
1: Pas mal de joueurs.
0: Le Nigérien du l'ancien de Oréa AC, je pense un milieu de terrain que peut-être
1: qui a eu 7 titres de champion avec le
0: Oréa. Oui, c'est quelque chose de bien, mais il faut pas seulement se limiter sur ça. Il faut aussi mettre des choses en place. Et parce qu'on parle de AFIA aujourd'hui, mais moi je me pose la question souvent à quand j'ai vu le AFIA jouer vraiment une compétition africaine. Je cherche vraiment l'année, mais dans ma tête j'arrive vraiment pas à trouver, parce qu'aujourd'hui le AFIA, souvent ça marche pas, ça donne pas. Je pense que peut-être il y a un problème. Il faut que le problème, c'est interne, parce qu'aujourd'hui, si vraiment chaque fois, déjà d'abord sur le plan national, ils arrivent vraiment pas à s'imposer. Il faut le dire clairement, le AFIA n'arrive pas à s'imposer.
1: Il faut dire le AFIA quelque chose, hein, en Ligue 1, ils ont 16 titres. Même un peu plus. Ils sont vainqueurs de la Coupe nationale à 4 reprises, 92, 93, 2002, 2017. Super Coupe de Guinée, vainqueur une fois. Coupe d'Afrique des clubs champions, voici, c'est la Ligue des champions africaines. Oui. 3 titres, 72, oui, on voit, mais 72, 75, 77, finalistes en 76 et 78. Ils sont finalistes de la Coupe de l'UFOA en 1992. Alors, Ligue des champions de la CAF, une apparition en 2020, ils ont été éliminés au tour préliminaire. Coupe d'Afrique des clubs champions, 14 participations. La première fois, ils ont été éliminés en quart de finale, deuxième fois quart de finale. La troisième fois, en 1969, ils ont joué les demi-finales. Ils ont remporté leur premier titre de champion en Ligue des champions en 1972. Oui, 73, ils ont été éliminés en quart de finale. 74, ils se sont retirés au deuxième tour. 75, ils ont remporté leur deuxième titre continental. Ils ont été finalistes en 76, champions en 77. C'est pourquoi on parle de AFIA 77. C'était le troisième titre continental. Ils ont été finalistes en 78. Ils ont été éliminés en quart de finale en 79. En 80, ils ont été éliminés au deuxième tour. 83, deuxième tour. Depuis 84, ils se sont retirés au premier tour. Depuis maintenant, sauf il y a quelques années, ils ont, en tout cas, en 2023, ils ont joué encore la Ligue des champions africaines. En 2024, ils ont joué la Coupe de la Confédération africaine de football. Et donc, le AFIA a un palmarès enrichi, très riche quand même.
0: Oui, très riche, mais ce qui me tape un petit peu, c'est le champion. Depuis 1985, le AFIA, c'est en 2023, ils ont été champions de Guinée. Je pense que c'est un peu plus de 25,
1: quand même, beaucoup de temps s'est écoulé.
0: Ça veut dire qu'il y a quelque chose, peut-être, la direction aussi. Je pense que est-ce que se pose cette question, parce que sur le plan national,
1: plus d'une décennie, hein.
0: Ouais, deux décennies.
1: Près de deux décennies. Ouais, près de deux décennies. Parce que quand vous prenez 85, 95, ça fait déjà une décennie. Ouais. Maintenant 95, 2005, deux décennies,
0: 2023. Plus de 30 ans. Ça veut dire qu'il y a quelque chose. Je pense qu'aujourd'hui, la priorité, c'est que c'est de s'imposer d'abord sur le plan national. Moi, de voir le AFIA de mon côté, qui n'arrive vraiment pas à s'imposer sur la scène continentale.
1: Plus de trois décennies.
0: Trois décennies, ils ne sont pas été champions de Guinée. C'est quelque chose qui doit vraiment se poser la question. Et qu'est-ce qu'il faut? Nous avons vu, il y a beaucoup de joueurs qui sont passés là-bas, mais il y a un problème. Le problème est que c'est je pense que la direction aussi, parce que qui est chargé de recruter les joueurs et que les joueurs...
1: Il y a un problème de politique sportive.
0: Oui, c'est ça, je suis en train de dire. Si les dirigeants, le directeur sportif qui mettent les choses en place pour que il y ait des joueurs qui viennent à temps pour pouvoir aider l'équipe à avancer, et que cela ne se fait pas, c'est qu'il y a un problème. Nous avons vu récemment, ils ont vendu plus de deux joueurs en Algérie. Oui, c'est bon de vendre, mais il
1: oui,
0: faut combler
1: même
0: ses
1: Mohamed
0: vides.
1: Salou Bangoura Aloba,
0: Aloba
1: qui est courtisé par Beşiktaş.
0: Justement, j'ai vu cette information.
1: Oui, on parle de quelque chose de 15 millions d'euros,
0: oui,
1: si je ne m'abuse.
0: Oui,
1: et donc, il pourrait bien. En tout cas, les négociations seraient en cours.
0: Oui, justement.
1: Il y a même bien d'autres clubs à part Beşiktaş, mais il va essayer quand même de faire son choix.
0: Oui,
1: ce sera du lourd quand même pour le Mouloudia Club d'Alger,
0: oui,
1: MC Alger.
0: Oui, bien sûr. Et puis aussi pour le Warrior, parce que je pense que dans les conditions du contrat, tout est dit, en cas de vente, le Warrior aussi.
1: Il y aura un pourcentage quand même.
0: Pourcentage
1: le Warrior ou le Afia?
0: Le Afia, justement, pas le Warrior, pardon. Le Afia qui sera.
1: Oui, c'est le bonne guerre quand même,
0: oui,
1: c'est dans les clauses.
0: C'est dans les clauses, je pense.
1: Le club de départ,
0: voilà,
1: il y a un pourcentage
0: sûr,
1: pour le joueur,
0: sûr,
1: il y a un pourcentage pour
0: ça,
1: le club recruteur.
0: Tout ça, on verra tout ça, mais ouais, le Warrior n'arrive pas. Le Afia, du moins, ne va pas décoller. Parce qu'aujourd'hui, le Afia, il faut s'imposer.
1: Et depuis, on ne pense pas que le club ait trouvé le remplaçant de Aloba.
0: Oui, peut-être il cherche pour le moment. Souvent, quand l'entraîneur, on a soit l'entraîneur adjoint, ou souvent c'est ça, on nous dit. Aloba est parti, mais il faut chercher son remplaçant. Même si ce n'est pas un clin d'œil qu'on cherche que le remplaçant d'Aloba soit trouvé. Nous avons vu aussi Alassane Camara, qui était l'ailier. L'ailier gauche du club du Afia FC en question est parti en Algérie. Il y a quand même des départs aux côtés du.
1: Dans le Maghreb, oui.
0: Il y a beaucoup de départs au sein de Afia FC parce que nous avons vu, c'est un jeune qui est petit de talent, qui a beaucoup de talent, mais aujourd'hui il est parti, il n'a pas voulu prolonger. Il est parti, mais est-ce que son remplaçant est trouvé? Point d'interrogation, il y a des recrues, mais est-ce que ces recrues donnent satisfaction pour pouvoir compétir sur la scène continentale? Ça, c'est une question qu'il faut se poser. Une question qu'il faut se poser parce qu'aujourd'hui, le Afia sur la scène nationale, a du mal à s'imposer. Et que ce soit aussi sur la scène continentale, ça c'est déjà, on le sait depuis combien d'années, ils n'arrivent pas à passer les tours suivants. Ça c'est un problème pour le football guinéen, parce que chaque fois, si et en Coupe CAF on n'a pas la Guinée, n'a pas un représentant, nous avons vu il y a combien d'équipes qui participent aux phases de poule et que la Guinée n'a pas de représentant, il y a un problème. Déjà, c'est pas bon pour l'indice de la Guinée, comme on l'a rappelé ici. Même si le Warrior arrivait à se qualifier, mais si le Afia ne fait pas le boulot, c'est que c'est la carte
1: elle est remise encore
0: en jeu.
1: Okay.
0: Il faut se poser cette question. Le problème, moi, je pense que les dirigeants doivent vraiment se poser la question pour pouvoir pallier ce problème. Parce qu'aujourd'hui,
1: on en a suffisamment parlé à Alassane Condé.
0: Oui.
1: Peut-être que ce n'est pas encore entendu, ce n'est pas tombé dans les oreilles où ça doit tomber. Mais tu dirais que l'autre représentant de Ligue des Champions, le représentant guinéen, c'est le Oroya, qui bat le record en termes de titres. Hein. Donc, 22 titres de championnat. 86, 88, 89. Imaginez, le premier titre de champion de Guinée du Oroya date de 1986. Mais quand vous prenez le premier titre de championnat du Afia, vous savez ça date de quelle année? De 1967.
0: Bon.
1: Donc, jusqu'en 85, le Afia dominait. 67, 68, 71, 72, 73, 74, 75, 76, 77, 78, 79, 82, 83, 85. Le Afia a dû vécu. Hein.
0: Beaucoup.
1: Mais imaginez, le Oroya a glané son premier titre de champion en 1986. L'année d'avant, c'était en 85. Depuis ça, jusqu'en 2023, le Oroya ne touchait pas au championnat. Alors, 86, 88, 89, 90, 91, 92, 94, 2000, 2001, 2011, 2012, 2013, 2015, 2016, 2017, 2018, 2019, 2020. Imaginez, depuis 2011, le Oroya a caracolé carrément, n'est-ce pas, en tête du championnat. Plus d'une décennie, 2023-2024, que le Oroya a, n'est-ce pas, laissé la main. 2023,
0: oui.
1: le AFIA, 2024 le Milo, et le Oréa est revenu en 2025-2026. Donc, c'est un bilan record. 22 titres de championnat contre 16 titres. Ce n'est pas une comparaison, on est en train juste de donner des informations aux auditeurs. Maintenant, en termes de Coupe nationale, le Oréa a remporté 9 titres. Le AFIA en a remporté 4. Hein.
0: Ouais.
1: Et donc, en Super Coupe de Guinée, le Oréa a 5 titres. En Super Coupe de Guinée, le AFIA en a un seul remporté en 2002. International, donc Coupe des vainqueurs de Coupe d'Afrique, le Oréa a été champion en 1978. Hein. En UEFA Cup, le Oréa a été champion en 2009. Et donc, quand vous prenez en termes de performance en Ligue des champions de la CAF, le Oréa compte 12 apparitions. La première apparition, la toute première participation de Oréa en Ligue des champions africaine, c'était en 2000, éliminé dès le premier tour. En 2002, éliminé dès le tour préliminaire. En 2012, éliminé dès le premier tour. En 2013, tour préliminaire éliminé. 2014, tour des barrages. 2016, premier tour. 2017, premier tour. 2018, quart de finale. C'était la meilleure performance hein,
0: oui.
1: du Oréa. C'était en 2018. 2018-2019, quart de finale également. L'Oréa a réédité l'exploit. C'est ce qui d'ailleurs a porté notre indice depuis 2018. Hein. 2019-2020, éliminé dès le premier tour. 2020-2021, phase de groupe. L'Oréa a figuré dans le top 16. 2021-2022, éliminé. En phase de groupe et voilà 1900 quand vous prenez donc la Coupe d'Afrique des clubs 6 apparitions en 86 deuxième tour, 87 premier tour, 89 premier tour, 92 deuxième tour en Coupe de la Confédération africaine de football, 2 participations en 2017 éliminé dans lors des phases de groupe et a intégré le top 16 en 2019-2020. Regardez bien, l'Oréa a été éliminé en demi-finale. C'était sa meilleure performance, en tout cas,
0: oui.
1: en Coupe de la CAF. Sa meilleure performance en Ligue des Champions, c'était en quart de finale. L'Oréa a quitté tout près d'atteindre le dernier carré. Alors, en Coupe CAF, 3 apparitions, 97 dès le premier tour, 98 deuxième tour, 99 premier tour. En Coupe des vainqueurs de la Coupe de la CAF, oui, 7 apparitions, 78 champions, oui, demi-finaliste en 79, deuxième tour en 80, demi-finaliste en 83, premier tour en 84, deuxième tour en 85, premier tour en 96, championnat des clubs d'Afrique de l'Ouest, une apparition, champion en 2009. Alors, c'était là en tout cas, le Oréa aussi a du palmarès. Hein.
0: Oui.
1: L'Oréa a du vécu par
0: oui,
1: rapport à certains de ses adversaires
0: oui,
1: de l'Afrique.
0: Beaucoup de vécu, parce qu'aujourd'hui, on parle de Oréa, mais il y a aussi le passé qui est là. Et 22 titres, 22
1: de
0: titres
1: championnat.
0: De champion de Guinée. C'est qu'il y a un travail qui était fait avant, parce que faut le dire, l'Oréa a été champion de Guinée, je ne sais pas, 5 ou 10 fois consécutives ou 5 fois consécutives sur la scène nationale, déjà avec le travail qui était fait dans les années passées, par exemple en 2010-2011, nous avons vu combien de fois l'Oréa avait une équipe, une vraie équipe, une équipe vraiment qui pouvait même sur la scène continentale, faisait des merveilles, même s'ils n'arrivaient pas vraiment à passer les caps, les tours. Mais quand même, le Oréa arrivait vraiment à s'imposer sur la scène nationale.
1: Nationale, oui.
0: Parce que
1: et imposer respect aussi
0: respect
1: sur le continent.
0: Sur le continent. Moi, je pense que ce n'est pas surprenant de ma part de voir... comme ça,
1: on va en tout cas multiplier les prières pour nos deux représentants
0: justement.
1: Pour qu'ils atteignent au moins le carré d'as de ces compétitions africaines, Ligue des Champions et Coupe CAF. On va faire un petit tour à la technique avec Moussa Keita, on se retrouve après.

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1: 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Alassane Kone ne va pas trop s'attarder sur ce sujet. Il s'agit de la reprise du démarrage du championnat national de Ligue 2 pour le 20 août prochain. Et donc, c'est à l'issue, en tout cas, d'une rencontre le vendredi 7, les couleurs de cette, du lancement de la saison 2025-2026, plus de trois mois après la clôture du championnat national de Ligue 1. Mais on a eu le secrétaire général de la Ligue guinéenne de football professionnel la dernière fois dans nos éditions d'information. La Ligue 2 ne pouvait pas démarrer, la Ligue amateur n'avait même pas joué son championnat. Il fallait attendre qu'on connaisse les deux promus en Ligue 2 pour que, en tout cas, des explications bien comprises. Et donc, le 4 août, ils se sont retrouvés pour définir les grandes orientations devant conduire au lancement de la saison 2025-2026. Et donc, à cette occasion, le président de la Ligue de football professionnel, ils ont reconnu le retard accusé dans le lancement de ce championnat. Ce n'est que partie remise, toujours est que les clubs de Ligue 2, les 14, mais dans l'ensemble, ils ont acté le même format que la saison dernière, le format par poule. Vous avez la poule A et la poule B. Le premier de chaque poule, donc les deux premiers des deux poules, vont s'affronter dans une petite finale pour déterminer le premier et le deuxième, comme on l'a connu avec Carrefour Mouria Football Club et l'Association sportive des forces armées de Guinée. Et vivement, en tout cas à partir du 20. Mais alors, le calendrier n'est pas encore officialisé. Ouais. La date du tirage au sort pour la composition des deux poules, le secrétaire général de la Ligue guinéenne de football professionnel nous l'a dit officiellement, pour dire qu'aucune date n'a été officialisée pour le tirage au sort, parce qu'il faut un tirage entre les 14 clubs pour savoir pour la composition des deux poules. Et donc, on sait que c'est la saison des pluies, août-septembre, c'est essentiellement pluvieux qu'on a créé en Guinée. Et quels sont les stades de la République? Est-ce que toutes les rencontres vont se jouer à Conakry? Cette question lui a été posée. Il a été clair pour dire que pour le moment, aucune date, aucune annonce officielle n'est disponible pour dire que tous les matchs vont se jouer à Conakry. Aussi, certaines villes ou certains stades de l'intérieur du pays qui répondent aux normes nationales sont choisis. Toujours est qu'on va devoir attendre encore pour la date du tirage au sort. Mais ça ne devrait pas tarder parce que nous sommes le 9 aujourd'hui. Oui. Dans techniquement 10 jours, le coup d'envoi devrait être donné. Peut-être qu'à partir de la semaine prochaine, on pourrait connaître le verdict du tirage au sort pour la composition des deux clubs. Mais toujours est que, pour le moment, le tirage au sort n'est pas effectué pour que les clubs soient situés sur leur sort en termes de groupe. Aussi, est-ce que tous les matchs vont se jouer à Conakry ou dans certaines villes de l'intérieur du pays, en tenant compte de la proximité? On ne saurait rien vous dire, madame, monsieur, dans ce cadre. Toujours est que, officiellement, le secrétaire général de la Ligue de football professionnel que nous avons eu en milieu de semaine dernière dans nos éditions d'information nous a confié qu'aucune date officielle n'est encore retenue pour le tirage au sort. Rien n'est encore décidé sur le déroulement ou les stades de Conakry ou de l'intérieur du pays qui pourrait accueillir ces matchs concernant la Ligue 2 saison sportive 2025-2026. Alors, un peu plus de deux mois à la Alassane Condé du coup d'envoi des compétitions interclubs, parce que c'est au mois d'octobre, s'il plaît à Dieu, que le premier tour préliminaire aura lieu par rapport à la Ligue des champions africaine et la Coupe CAF. Mais toujours, en attendant quand même, il y a une autre compétition, la West Africa Champions Cup, 5e édition, qui va se jouer à Cancan avec 9 clubs de la sous-région. Ils étaient 10. Il y a le club soudanais qui s'est désisté à la dernière minute.
2: Oui,
1: il s'agit de Al Hilal SC. du Soudan qui s'est désisté. Donc, ils étaient 10 clubs annoncés. Mais toujours est que la Guinée se trouve représentée par 3 clubs, notamment le champion et le vice-champion, le Oroya AC et le Afia, Carrefour Moria, parce que c'est la ville de Cancan qui doit abriter. Donc, la chance est donnée à Carrefour Moria qui retrouve l'élite du football guinéen pour la première fois de son existence. Et donc, la Guinée aura 3 représentants, le Oroya, le Afia et le Carrefour Moria Football Club. Le Mali aura 4 représentants. Il s'agit du Liba AC de Bamako, de l'AS Real de Bamako, du Stade Malien et du FC Diarra. Alors, la Mauritanie sera représentée par le FC Nzidane, tandis que la Sierra Leone va compter sur Star Sport Academy. Et donc, 9 représentants sur 10, c'est quand même imposant, c'est important. Ça dénote de l'importance que nos voisins de la sous-région accordent bien évidemment aux initiateurs de ce projet. On a entre autres Alpha Madi Touré et Mamadou Sellou Tata Diallo. Ils ont organisé une conférence de presse à cet effet pour annoncer les couleurs de cette West Africa Champions Cup qui va se dérouler du 14 au 22 août, un peu plus d'une semaine, 9 jours plus exactement. On parle d'innovation majeure. Donc, cette compétition, nous avons appris, en tout cas selon les conférenciers, sera retransmise sur les antennes de la maison mère de la RTG. Alors, ils disent que c'est grâce à l'appui du gouvernement. L'intégralité donc du tournoi sera diffusée sur la télévision nationale. Ça va donner une certaine visibilité à cette compétition qui commence en tout cas à occuper les esprits. On se rappelle la toute première fois que ça s'est joué, c'était du côté de Rokugia. Donc, on se demandait mais à quoi va arrimer cette compétition, mais on a vu, c'est une compétition qui prend en compte les clubs africains engagés en Ligue des Champions.
2: Oui, je pense que
1: donc c'est la rencontre des grands.
2: C'est la rencontre des grands, c'est la 5e édition, comme vous l'avez si bien rappelé. Et le vendredi, les organisateurs ont annoncé les couleurs de cette compétition qui est la 5e édition. Il y a des clubs aussi qui se sont désistés. Il y a un club qui s'est désisté.
1: Al Hilal SC du Soudan.
2: Justement, les organisateurs.
1: Ça peut être compris.
2: Oui, on donné les raisons.
1: La sécurité.
2: On donné les raisons du fait qu'ils viennent à Conakry et puis ils vont faire 8 heures de route pour aller à Cancan parce que la compétition va se dérouler à Cancan. Et ils ont trouvé cela un peu.
1: Ennuyant
2: et risqué, fatigant dans la voiture. Donc, ils ont décidé de se désister.
1: Peut-être qu'on pourrait avoir un club invité d'honneur pour compléter
2: la
1: porte à 10.
2: Déjà, c'est clos. Du cas de Carrefour Moria, ils ont été clairs. Ils ont été clairs depuis la 2e édition. C'est le président Kalilou qui accompagne les organisateurs.
1: Ivan Kalil
2: Kaba. Qui accompagne les organisateurs. Ils voulaient même cette année que la compétition soit organisée à Dubrika, mais
1: à Rokugia,
2: le président du Carrefour Moria AFC a sollicité
1: la délocalisation,
2: à délocaliser à Cancan pour que la compétition se déroule là-bas.
1: Et puis c'est fait à dessein, c'est une certaine visibilité.
2: Justement, c'est
1: parce que oui, il faut rappeler quand même, ce n'est pas de la publicité. Il faut rappeler que le Carrefour Moria Football Club a fait d'énormes recrues.
2: D'énormes
1: recrutements. Il y a de nouvelles recrues venues de la plupart de la sous-région, le Nigeria, le Bénin, le Sénégal, en tout cas, une dizaine de nouvelles recrues.
2: Oui, justement, je pense que espérons que la nouvelle saison 2026-2027 va leur sourire, comme on parlait de la Coupe championne West-Africaine. Ils vont jouer 4 matchs, c'est dans ce sens que les organisateurs ont
1: accepté la délocalisation
2: de cette compétition au niveau de Cancan et puis ajouter Carrefour Moria qui participe pas aux phases de compétition. de la Coupe CAF ni de la Ligue des Champions.
1: Justement, c'est le fait que c'est son président qui a sollicité la délocalisation et qui va abriter cela. Et donc, il va falloir donner cet honneur.
2: Justement.
1: Il y a un accompagnement.
2: Justement.
1: Voilà, il y a un prix à payer quand même.
2: Justement. Moi, je pense que c'est quelque chose d'important parce que l'année passée aussi, c'était à Cancan. Nous avons vu combien de fois la compétition s'est déroulée. Je pense que c'est important aujourd'hui aussi. Aujourd'hui,
1: il y a que la sous-région
2: et puis nous sommes au mois d'août, mais malgré nous sommes au mois d'août où c'est la saison pluvieuse, mais à Cancan ça pleut pas beaucoup.
1: Ça pleut pas, même on a vu il y a des informations avec les agriculteurs.
2: Justement.
1: De la cité de Nabaya qui se plaint de la rareté de pluie.
2: Ça ne plaît pas beaucoup.
1: Ça veut dire que la compétition ne sera pas menacée.
2: Justement, ça c'est un avantage
1: saisonnier.
2: Justement, pour les organisateurs, je pense que c'est quelque chose d'important de voir ces genres de compétitions se tenir sur le sol guinéen. Ça va permettre aussi à des équipes...
1: Les Maliens n'auront pas trop de distance à parcourir.
2: Oui, bien sûr.
1: C'est courir Malais, Sigiri, Sigiri,
2: Je ne pense pas s'ils auront besoin de prendre un avion pour pouvoir venir.
1: Non, je vous dis, géographiquement, je vous dis...
2: Juste, c'est de ça, je parle.
1: Bamako, courir Malais, Sigiri, Sigiri, Cancan.
2: Justement.
1: En voiture.
2: Quelques heures, ils sont à Cancan. Je pense que c'est quelque chose
1: d'important. Ils auront quand même besoin de venir un peu... plus tôt, quelques jours avant.
2: Parce que ils participent à les compétitions, à la phase préliminaire de la Coupe CAF et de la Ligue des Champions. Donc, s'ils viennent à temps,
1: ils vont se reposer. Ça leur permettra en tout cas de garder la compétition, d'être en jambes en attendant. Il faut rappeler que c'est une compétition qui a sa cinquième édition, donc qui prend en compte certains clubs qui évoluent en campagne africaine, et donc c'est de bonne guerre, c'est la rencontre de la crème du football africain, en Guinée, précisément à Cancan, et donc sur les 9, les 10 clubs qui étaient annoncés, 9, le 10e, c'est Désissé, il s'agit bien Al Hilal du Soudan, quand même... la distance est là, hein. Peut-être que le calendrier n'a pas été officialisé à temps. Sinon, il y a des équipes, imaginez, qui ont quitté l'Afrique pour aller jusque sur le continent américain aller jouer quand même à la SAN. Peut-être que c'est le temps sinon, ça ne saurait être une excuse de désistement. Oui, parce que on a vu. La CAN se joue en Ouganda, au Kenya et en Tanzanie. Ça, c'est dans la corne de l'Afrique. Et donc, nous voyons des pays africains qui courent carrément la côte ouest pour truc. Peut-être c'est le temps qui leur reste qui n'est pas assez galant pour leur permettre de prendre part à cette compétition qu'on peut même juger de sous-régionale dans cette émission. Donc, nous allons, Alassane Condé, faire un petit tour du côté de la technique. Avec Moussa Keita, on se retrouve pour parler de la CAN féminine 2026 avec les deux rencontres majeures, les derniers matchs des quarts de finale. Et ce soir, disons même c'est en cours entre le Cameroun et le Nigeria, vous allez nous aider à voir si quelque chose s'est passé quelque part au stade Larbi Zaouli de Casablanca. Et le soir à 20h, on aura Ghana-Malawi au stade El Medina de Rabat.
2: Oui.
1: Et voilà, mesdames, messieurs, nous sommes en tout cas avec vous jusqu'à 17h30 dans cette émission sportive. Vous avez à présent la CAN féminine 2026, 14e édition. L'Algérie et le Maroc sont déjà en demi-finale et se qualifient du coup pour le Mondial 2027 de la CAN féminine l'année prochaine. Oui. Et donc, il reste deux tickets à distribuer pour les demi-finales. Ce sera entre le Cameroun et le Nigeria. Le Cameroun et le Nigeria qui jouent 10 minutes, comme vous l'avez dit tout à l'heure, au stade Larbi Zaouli de Casablanca à 20h. Et donc, on aura Ghana-Malawi au stade Al-Medina de Rabat. Dès leur qualification pour le dernier carré acquis, ces deux sélections nations rejoindront officiellement l'Algérie et le Maroc dans le contingent africain pour le prochain mondial 2027. Alors, 0-0 entre Camerounais et Nigérians.
2: Oui, 0-0
1: après 11 minutes de jeu.
2: 11 minutes de jeu entre
1: Donc,
2: ces deux formations.
1: Au fil de l'émission, d'ici qu'on quitte les auditeurs, en tout cas à chaque instant,
2: justement,
1: si c'est possible, on va donner en boucle les résultats ou le résultat qui va prévaloir entre le Cameroun et le Nigeria. Toujours est qu'il faut dire que sur les 13 éditions, parce que c'est la 14e édition, le Nigeria compte 10 sacres.
2: Ouais.
1: 10 sacres. Et donc, avec 2 sacres seulement pour la Guinée équatoriale et un seul sacre pour l'Afrique du Sud, donc sur les 13 éditions, le Nigeria seul s'est adjugé les 10 éditions, laissant 2 pour la Guinée équatoriale et une seule édition à l'Afrique du Sud. Et donc, les demi-finales, rapidement, les demi-finales sont programmées pour le mercredi 12. L'Algérie attend le vainqueur Malawi-Ghana, il faut le préciser. L'Algérie attend de pied ferme le vainqueur Malawi-Ghana. C'est-à-dire c'est la seconde rencontre de ce soir. Tandis que le Maroc, déjà qualifié, le pays organisateur, attend de pied ferme le vainqueur Cameroun-Nigeria. Mais alors, est-ce que, à votre avis, Alassane Condé, le Cameroun va briser le rêve nigérian? Ou est-ce que le Nigeria est bien parti pour se succéder à lui-même? Ce sont, en tout cas, deux grosses questions qu'on se pose. Toujours est que le Cameroun n'a pas l'air de se laisser faire cette fois-ci, qui voudrait aussi toucher à cette Coupe d'Afrique des Nations de football. Le Nigeria ne semble pas lâcher prise dans cette course au trône.
2: Oui, justement, comme vous l'avez si bien dit, je pense que c'est une
1: compétition. C'est quand même élogieux pour le Nigeria.
2: Oui, c'est une compétition ouverte entre ces deux formations qui se connaissent bien. Très bien, ils se connaissent bien parce qu'ils ont dû, ils ont affronté par le passé,
1: ils se sont affrontés
2: par le passé dans cette compétition. Et il faut le dire quand même, pour le moment, sur les positions de balle, le Cameroun a l'avantage pour le moment, 53-47.
1: On ne devrait pas dominer sans gagner.
2: Et justement, c'est ça aussi. Et nous savons le Nigeria avec des joueuses qu'ils ont. Moi, je pense qu'aujourd'hui, le Nigeria a des ressources pour pouvoir vraiment remporter cette compétition. Nous avons vu la dernière compétition, comment elles ont vraiment su impressionner et puis elles ont su vraiment faire la différence. Même en finale, nous avons vu combien de fois l'expérience que cette équipe a. Elle a mis ça en place pour pouvoir remporter cette compétition.
1: Non, ça, c'est son héritage quand même. C'est son héritage sportif, la CAN féminine.
2: Pour le moment, comme sur le papier, on aime le dire, sur le papier, le Nigeria, elle est favori.
1: Par un tout petit peu. Un tout petit peu favori. Parce que le Cameroun aussi, c'est un prétendant sérieux au titre.
2: Mais pour le moment, je pense bien que les deux équipes, ça va pas
1: se
2: être facile.
1: Se tiennent bout à bout.
2: Oui, se tiennent vraiment pour le moment, comme je l'ai rappelé tout à l'heure, 53-47. Puis l'expérience aussi compte beaucoup dans les compétitions. Je pense que le Nigeria a beaucoup d'expérience parce que, comme on aime le rappeler, au premier tour, elles ont été battues par le Malawi. Et 3-2, et puis elles ont su enchaîner aussi les deux.
1: Elles se sont rachetées.
2: Oui,
1: lors de la deuxième sortie.
2: Moi, je pense qu'aujourd'hui, le Nigeria a vraiment l'expérience pour pouvoir vraiment aller.
1: Et l'expertise qu'il faut.
2: Oui, parce que.
1: Expérience et expertise.
2: En demi-finale, c'est le Maroc.
1: Ce n'est pas parce que écarter carrément l'hypothèse pays organisateur.
2: Non, c'est pas le pays organisateur. Quand je parle du Maroc aujourd'hui, je parle pas que de pays organisateur, parce que cette équipe aussi a de la ressource. Parce que le Maroc aujourd'hui, que ce soit, c'est la CAN féminine, mais aujourd'hui
1: que le pays, le Royaume Chérifien organise pour la troisième fois consécutive.
2: Je pense qu'aujourd'hui, le Maroc aussi a quelque chose à
1: et
2: prouver.
1: Et le Maroc voudrait vraiment ajouter
2: une
1: corde à son arc en termes de palmarès, que ce soit au moins le premier sacre de son histoire.
2: Oui, bien sûr. Moi, je pense qu'elle a quelque chose à prouver parce que face à l'Afrique du Sud, excusez-moi, mais l'Afrique du Sud, c'est pas une petite équipe dans les catégories de football féminin. Mais aujourd'hui, le Maroc a su vraiment faire face à cette équipe,
1: Surpassé, oui.
2: surpasser, faire face vraiment avec cette équipe. Mais je pense que aujourd'hui, c'est pas parce que je parle du Maroc que c'est par exemple un pays organisateur. Oui, le Maroc organise cette compétition. Mais le Maroc aussi a des ressources aujourd'hui pour vraiment malmener des équipes. Nous avons vu dans le passé, c'est l'expérience qui n'a pas qui a joué à leur défaveur. Parce que imaginez, vous marquez deux buts et on vous c'est faire vous n'arrivez pas
1: Rattraper au score.
2: rattraper au score, vous n'arrivez pas à conserver. Je pense que l'expérience aussi domine dans ce
1: N'a pas
2: sens.
1: été au rendez-vous.
2: Oui, aujourd'hui je pense que
1: L'expérience était aux abonnés absents.
2: oui,
1: Alors,
2: c'est
1: les demi-finales, c'est pour le mercredi entre l'Algérie et le gagnant Malawi et Ghana. À 17h, à 20h, le Maroc sera opposé au vainqueur Cameroun au Nigeria. Il y a les barrages pour la Coupe du Monde féminine 2027. Déjà, l'Algérie et le Maroc sont déjà qualifiés. Et donc, là, c'est organisé pour le 13 août. Le match de classement, ou la petite finale, encore appelée le match pour la troisième place, va se jouer le samedi 15. Et la finale est attendue le dimanche 16, en tout cas, les vainqueurs des deux demi-finales. Toujours est que les jours passent, les matchs passent et ça s'égrène, ça rapproche en tout cas de la finale. Et toujours est que c'est 0-0
2: Oui, pour le
1: entre le
2: moment,
1: Cameroun
2: 0-0
1: et
2: entre les deux formations.
1: le Cameroun et le Nigeria, madame,
2: 17 minutes de
1: messieurs.
2: jeu.
1: 17 minutes de jeu. Un petit tour à la technique, on se retrouve pour parler du champion d'Afrique Ouest 1 de karaté que la Guinée s'apprête à abriter.

0: 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Autre sport, c'est au plan national, oui. Il s'agit du championnat d'Afrique Ouest 1 de Conakry, de karaté autant pour moi, 6e édition que la Guinée va abriter du 19 au 23 août 2026 à Conakry, la capitale. Et donc, tenant du titre, les karatéka guinéens abordent cette compétition avec une double ambition, conserver leur couronne à domicile et poursuivre leur progression vers l'élite continentale. Donc, la Guinée est détentrice de la dernière édition qu'elle a organisée. Elle voudrait garder, en tout cas, cette même couronne par deux fois de suite à domicile. Toujours est que le président de la Fédération guinéenne de karaté et arts martiaux, affinitaire et également président de la région Ouest 1 de l'Union des fédérations africaines de karaté, UFAK, il s'agit de Maître Cheikh Condé, qui affiche en tout cas les ambitions de la Guinée pour ce rendez-vous continental qui se joue à domicile. La Guinée accueille l'Afrique chez elle. Nous recevons 7 pays donc de l'Afrique, mais ce n'est pas pour faire de la figuration, c'est de garder le trophée en Guinée. Et cela suppose évidemment des préparatifs tant sur le plan administratif que technique. Et donc, 7 pays effectuent le déplacement sur Conakry. Nous avons le Cap-Vert, la Gambie, la Sierra Leone, le Sénégal, le Mali, la Guinée-Bissau, la Guinée pays organisateur. Toujours est que Alassane Condé, l'ambition est là, garder la couronne, remporter la saison la dernière fois, c'était en 2025, organiser à la maison et garder à la maison.
1: Oui, c'est quelque chose d'important. Moi, je pense que si vous organisez une compétition...
0: Ce n'est pas obligatoire de la remporter. Hein.
1: Oui, ce n'est pas obligatoire de la remporter, mais c'est mal vu aussi de ne pas remporter.
0: Oui, mais est-ce que ce sera joli
1: de
0: chaque fois qu'un pays organise et garde le trophée? Voilà, il faut... Ce qui fait la beauté, c'est quand un autre vient vous l'arracher.
1: Oui, mais si vous organisez, en tant qu'organisateur, vous avez en tête vraiment...
0: Aller le plus loin possible dans la compétition.
1: Et puis avoir beaucoup de médailles aussi. Parce qu'il y a des médailles qui sont en jeu, même si vous n'arrivez pas vraiment à être classé premier de la compétition, mais au moins finir soit deuxième
0: sur
1: ou
0: le
1: troisième
0: podium,
1: sur le podium. Je pense que c'est quelque chose d'important, c'est dans ce sens que je parlais. Mais la compétition était initialement prévue à Bamako, mais la compétition a été délocalisée à Conakry, ici en Guinée. Je pense que c'est une compétition, la Guinée aujourd'hui, en termes de karaté, il y a beaucoup de karatéka.
0: Les sports de combat.
1: Les sports de combat.
0: Il y a le judo, la boxe.
1: Justement, elle a déjà prouvé dans le passé qu'elle peut vraiment avoir des titres. Et puis je pense que en tant que pays organisateur, même si on dit que pays organisateur, c'est pas forcément dit qu'elle peut vraiment se classer, remporter forcément. Mais en tant que faire partie des podiums, ça va être important pour le moral de ces athlètes, parce que il y a la pression aussi qui est là.
0: On vise aussi le haut, très haut niveau.
1: Oui, ces athlètes, la pression est là. La pression est là. Si il y a la famille qui est là, la pression est là. Si il y a la famille qui est là, en tant qu'athlète, je parle en tant

0: Pour cette compétition, la sixième édition de sport karaté, je pense que la Guinée a vraiment quelque chose à prouver ou a quelque chose à mettre en avant. C'est pas parce qu'aujourd'hui il y a d'autres disciplines de combat aussi, mais je pense que karaté aussi, la Guinée s'en sort pas mal, même parce
1: Oui,
0: que
1: la Guinée nous a toujours apporté des
0: des
1: médailles dans ses
0: médailles.
1: déplacements sur le continent et même
0: Oui,
1: ailleurs dans le monde.
0: oui.
1: Donc, ça veut dire tout simplement que, selon, en tout cas, Maître Cheikh Kondé, toutes les conditions sont réunies pour que la Guinée se succède à elle-même. Dans ce cadre, il a dit qu'il n'accueille pas cette compétition et faire la figuration, être transparent, non. Ils participent, ils accueillent cette compétition en voulant garder la couronne qu'ils ont acquise de haute lutte à domicile, même si cette compétition a été délocalisée et aussi viser la sphère continentale, pourquoi pas internationale. Et donc, on ne peut que souhaiter bonne chance à ces athlètes qui affichent un bon moral et attention, le Cameroun a inscrit un but tout de suite à la 24e minute, un but à zéro face au Nigeria. Mais est-ce que le Cameroun a les potentialités qu'il faut pour tenir le cap jusqu'à la fin? Parce que le Nigeria est 10 fois champion d'Afrique. Attention, hein.
0: Oui, comme vous l'avez si bien dit, le Cameroun a inscrit un but à la 24e minute, mais c'est comme c'est pas fini. Vous savez, ce genre de match, c'est pas parce que vous avez inscrit le premier but que vous pouvez remporter. Et ça dépend aussi du moral des joueuses, de la
1: Et
0: ténacité des
1: de
0: joueuses,
1: l'ambition aussi.
0: l'ambition, parce qu'il faut tenir, même si le score suffit pour pouvoir se qualifier. Mais si est-ce que, comme vous l'avez si bien dit, l'ambition est là,
1: Est-ce que vous avez l'oxygène suffisant pour tenir pendant
0: justement,
1: très longtemps
0: ouais, c'est
1: face à la
0: ça,
1: velléité offensive du
0: de
1: Nigeria?
0: Nigeria,
1: C'est à voir.
0: c'est quelque chose.
1: De temps à autre, d'ici qu'on clôture cette émission à Alassane Condé, on va continuer à donner les résultats. On va parler de. Nous allons terminer par une page noire. On n'a que 6 minutes. Oui, nous avons un cas de transfert, Beşiktaş, qui passe à l'offensive pour Mohamed Salih Bangoura Aloba. On parle du mercato estival qui s'accélère pour Mohamed Salih Bangoura, l'ex-sociétaire du Hafia. Et qui est en tout cas qui évolue sous les couleurs du Mouloudia Club d'Alger. En tout cas, selon les informations d'Africa Foot, le Mouloudia Club d'Alger a reçu une offre importante de Beşiktaş pour son attaquant international guinéen. Le club turc, convaincu du potentiel du joueur de 22 ans, souhaite rapidement faire avancer les négociations. Donc, il faut rappeler qu'il est arrivé en février 2025 en provenance du Hafia contre un montant, vous savez combien, estimé à 400 000 euros. Alors, la valeur marchande de Mohamed Salih Bangoura a carrément grimpé, hein.
0: Oui.
1: Lui qui a été vendu à 400 000 euros au Mouloudia Club d'Alger, Mohamed Salih Bangoura n'a pas tardé à s'imposer sous les couleurs du MC Alger grâce à son adaptation rapide et à ses performances convaincantes. Alors, à date, Mohamed Salih Bangoura est sollicité par Beşiktaş, qui n'est pas le seul prétendant. Hein? Beşiktaş, donc, qui est ce club turc, et il y a aussi Al Ahly, qui a formé une offre estimée à 1,6 million de dollars, rejetée par le Mouloudia Club d'Alger. Le fils de Rabat également et Paramed FC suivent également le dossier. Toujours est que. Selon le stade de Bissouka, il a disputé 25 rencontres. Et donc, aujourd'hui, Beşiktaş a proposé beaucoup plus, hein, de façon vraiment convaincante. Donc, les dirigeants du Mouloudia n'ont aucune intention de brader le champion d'Algérie. Réclame au minimum 5 millions d'euros pour le transfert de Mohamed Salih Bangoura, n'est-ce pas, Aloba,
0: Oui.
1: 5 millions, c'est la valeur marchande, lui qui a été vendu à 400 000 euros. Le club algérien réclame 5 millions d'euros, donc, pour son transfert, même si un club, on l'a dit tout à l'heure, qui a proposé 1,6 million de dollars, il s'agit de Al Ahly, à la Ligue d'Égypte, donc le patron en Ligue des champions africaine. Et donc, attendons de voir.

0: En tout cas, il est sous contrat avec le Moulidia Club d'Alger
1: Bien
0: jusqu'en
1: sûr.
0: 2028 et en position de force dans les négociations. Et donc, reste à savoir si Beşiktaş acceptera de s'aligner sur les 5 millions d'euros, les exigences financières, en tout cas, du club algérien, déterminées à valoriser au mieux l'un de ses plus grands espoirs offensifs. On va terminer par une page noire. Donc, après son assassinat, David Owori reçoit un vibrant hommage à Kampala, c'est en Ouganda. Et donc, des centaines de personnes ont rendu un dernier hommage à la Alassane jeudi dans une église de Kampala, c'est en Ouganda, à David Owori. Il est le capitaine du prestigieux club ougandais SC Sevilla, décédé la veille à l'âge de 27 ans des suites d'une violente agression. Il a été agressé
1: Oui.
0: à Kampala, non loin de son domicile, à 20h. Sa famille, ses amis s'est occupé. Coéquipiers ainsi que de nombreux supporters se sont réunis à l'église catholique Saint-Peter dans le quartier de Niassimba pour une messe en sa mémoire. Selon l'AFP qui a relayé l'information, l'émotion était vive donc lorsque son cercueil a fait son entrée, porté entouré par des joueurs de Sevilla. La mort de David Owori intervient seulement 2 mois, au mois de juin. Un autre joueur, un rugbyman de l'Ouganda, Sidney Gongodio, a été également. Âgé de 27 ans, a
1: Ouais.
0: été lynché par une foule en colère après avoir été accusé d'avoir volé le sac d'une femme.
1: Wow.
0: Donc, deux sportifs qui perdent leur vie. Donc, lui, d'abord,
1: Agressé.
0: David Owori, il a été agressé par, entre guillemets, des voyous. Les
1: Non.
0: gens, il s'est fait tabasser. Et donc, et il a rendu l'âme à l'hôpital. On lui a même chipé son sac. Et 2 mois avant, c'est un autre sportif ougandais, oui, Sidney, qui a été lynché par une foule en colère pour l'avoir accusé d'avoir volé le sac d'une femme. Donc, paix à leurs âmes,
1: Paix à
0: deux
1: leurs âmes.
0: sportifs ougandais,
1: Ouais.
0: tous âgés de 27 ans. Alors, Alassane Kondé nous fait signe qu'il ne reste techniquement qu'une seule petite minute. On va rappeler que le Cameroun reste, en tout cas, sur la marque d'un but à zéro après 30 minutes hein, de jeu face au Nigeria
1: Oui.
0: dans cette deux premières. Quart de finale, en tout cas dans ce troisième quart de finale. Et donc, merci donc à vous, Alassane Kondé, de m'avoir tenu compagnie. Merci à Moussa Keta qui a assuré la mise en onde. Madame, Monsieur, merci à vous d'avoir été de nous dans cette émission. Bonne suite de programme à notre compagnie.

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0: 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Il est 18h.
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2: Merci de votre fidélité à Soleil FM, la 93.5, les titres de ce Soleil Weekend. Près de 100 ressortissants guinéens ont été interpellés au Sénégal. Selon nos informations, c'est dans le cadre d'une opération d'exploitation clandestine de l'or à Fadouyou, un village à la frontière entre la Guinée et son voisin du Nord-Ouest. Le nouveau bureau du syndicat de la presse de Guinée a été installé hier samedi entre Liberté de la presse et Défense des journalistes. C'est un nouveau mandat qui vient de s'annoncer. Pourquoi le pays fait toujours face à l'insalubrité malgré l'existence des industries de valorisation des déchets en Guinée? Vous entendrez dans ce journal le président de la coordination nationale des acteurs de l'assainissement sur la gestion des ordures dans les communes. C'est tout pour les titres.
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2: Bonsoir à toutes et à tous, bienvenue dans cette édition d'information. 97 Guinéens, dont 25 femmes, sont interpellés depuis vendredi au Sénégal par le groupe d'action rapide de surveillance et d'intervention Garci 2, une unité spéciale de la gendarmerie nationale. L'opération s'est déroulée sur un site d'orpaillage clandestin situé à Fadougou, un village de la commune de Madina Bafé au Sénégal, à proximité de la frontière guinéenne et de la rivière Falémé, selon la brigade territoriale de la gendarmerie de Saraya, citée par l'agence de presse sénégalaise APS. Plusieurs ressortissants guinéens figurent parmi les personnes arrêtées. Au cours de l'opération, les forces de l'ordre ont saisi 103 équipements lourds utilisés pour l'extraction illégale de l'or. Pour le moment, Conakry n'a pas officiellement réagi à cette opération. Le mouvement Tournant la page Guinée dénonce l'interpellation de l'activiste et fondateur d'école Belaba, arrêté samedi 8. C'était hier par des hommes en tenue de la gendarmerie au sein de son école. Sans nouvelle de son lieu de détention ni motif de son arrestation, sa famille reste dans l'attente, tandis que l'organisation exige le respect de ses droits et la clarification immédiate de sa situation. Dans son communiqué, TLP Guinée a dénoncé la procédure et exige désormais la libération immédiate de Belaba s'il n'y a pas de base légale à sa détention. Autre fait dans ce journal, le syndicat des travailleurs de la Banque centrale de la République de Guinée projette une grève. La structure a déposé un préavis de 10 jours à compter du 10 août 2026. Ces travailleurs dénoncent le refus des responsables de la banque d'appliquer le protocole d'accord signé l'année dernière. Samuel Dembadjola.
3: Dans ce préavis de grève déposé par les travailleurs de la Banque centrale, figurent 9 points de revendication. Parmi eux, la prise en charge sanitaire. Aboubacar Sidiki Kamara est le secrétaire général adjoint du bureau syndical.
4: Dans les années 2024 jusqu'en 2025, les autorités de la Banque centrale avaient catégoriquement refusé d'évacuer nos malades. Certains sont décédés. Certains qui sont là aujourd'hui paralysés, ils ont demandé volontairement de les mettre à la retraite anticipée. Monsieur le gouverneur fait un refus catégorique à leur demande. Il est en train de trouver des astuces au lieu de les mettre à la retraite anticipée, de les licencier.
3: Le nom de la présidence de la République est souvent utilisé comme argument selon le syndicaliste pour les narguer.
4: Il a instruit à certains individus de la Banque centrale à recenser de façon mensongère les revenus des travailleurs de la Banque centrale. Pour le départ, il disait que le document était destiné pour la présidence de la République.
3: Le protocole d'accord qui fait objet de revendications est signé en 2025. Le syndicat accuse le gouverneur de l'institution bancaire de passer par des manœuvres pour ignorer leurs revendications.
4: La Banque centrale est en danger. C'est l'autorité elle-même qui prend des documents et communique à des individus. Nous avons trouvé sur les réseaux sociaux un certain nommé Billy Keta. Il est dit que la rémunération minimale à la BCRG dépasse les 250 millions par an. Il met entre parenthèses plus de 20 millions 800 par mois.
3: Communiquer des chiffres à des individus qui ne sont pas de la presse met en danger la sécurité physique des travailleurs, s'inquiète le syndicat. les travailleurs se disent catégoriques sur les points inscrits dans leur plateforme de revendication, mais restent ouverts à tout échange avec l'autorité bancaire.
2: De la Banque centrale de la République de Guinée, direction l'Université générale en San Akonté de Sanfonia, où la section syndicale suspend toutes ses activités au sein de l'institution. Ses membres dénoncent les conditions de travail jugées difficiles et un manque de dialogue avec le recteur. Le syndicat donne jusqu'au 12 août au premier responsable de l'institution pour entamer un pourparler afin de sortir de cette crise à la San Akonté.
5: Deux mois environ après la fermeture des classes dans les institutions d'enseignement supérieur du pays, la section syndicale de l'Université générale de San Akonté de Sanfonia monte au créneau pour alerter sur le manque de dialogue au sein de la dite institution. Mamadou Adamasso en est le secrétaire général.
6: On a fait une petite alerte, c'est suspension de toutes les activités jusqu'à ce qu'on trouve un cadre de dialogue sincère, franc et honnête avec l'autorité. Depuis la nomination de M. le recteur le 18 octobre 2023 jusqu'au aujourd'hui, et le 8 août, il nous a rencontrés qu'une seule fois. Et nous n'apprécions pas cela, il n'aime pas le dialogue, c'est ça la vérité. Si nous sommes là, c'est parce que ça ne va pas. Nous sommes assis sur une poudrière au moment où je vous parle.
5: Ce syndicaliste s'insurge contre les conditions dans lesquelles évolue le corps ancien de l'UGLC de Sanfonia, malgré les réformes engagées par la présidence de la République.
6: Lorsque le président de la République donne des instructions fermes, vous refusez d'appliquer, qu'est-ce que vous voulez? Et aujourd'hui, on peut reprocher tout au président de la République, sauf que l'enseignement supérieur est son bébé gâté. C'est ça la vérité. Nous sommes les plus aisés. Mais quand ça ne va pas à l'interne, ça ne va pas. Et toutes les institutions, c'est ça. Si ici, mercredi, il n'y a pas d'entente, ça serait national.
5: Le secrétaire général de la section syndicale de l'UGLC se dit minimisé par le recteur. Mamadou Adamasso annonce une solidarité des travailleurs.
6: C'est malgré nous, c'est l'autorité qui nous a poussé à faire sortir ce papier. Ils ne veulent pas dialoguer, ils ne veulent pas parler avec nous. Ils n'écoutent aucun travailleur, c'est ça la vérité. La scolarité est fermée, c'est le poumon de l'institution. Regardez, tout est fermé. Tous ceux que vous voyez là, c'est les ouvriers des chantiers que vous voyez comme ça. Vous pouvez sillonner, hein. Il n'y a personne. Tout le monde est à la maison. Nous ici, c'est l'union sacrée. Lorsqu'on déclenche, tout le monde est unanime.
5: Ce responsable syndical demande l'ouverture d'un dialogue et l'implication des autorités compétentes afin de trouver une solution à cette crise.
2: Les membres du nouveau bureau exécutif du syndicat des professionnels de la presse de Guinée sont officiellement installés dans leurs fonctions respectives, placés sous la présidence du ministère de la Communication. La cérémonie a réuni samedi à la Kamayenne dans la commune de Dixine, journalistes, leaders syndicaux et partenaires du SPPG. Le secrétaire général Sekou Jamal Pendessa a décliné quelques axes prioritaires pour les 5 prochaines années.
7: C'est un mandat placé sous le slogan « Renforcer l'élan collectif pour le renouveau de la presse guinéenne ». C'est une vision, c'est un appel, c'est une responsabilité partagée. Car le renouveau de la presse guinéenne ne dépend pas uniquement du syndicat. Il interpelle les autorités publiques, les employeurs des médias, les journalistes, les partenaires techniques et financiers, les organisations professionnelles ainsi que l'ensemble des citoyens. C'est pourquoi le nouveau bureau national fera de la l'adoption de la convention collective, une de ses priorités majeures. Aux employeurs qui nourrissent encore des inquiétudes, je voudrais dire, le SPPG ne mène aucune croisade contre les entreprises de presse. La question de la couverture sanitaire des professionnels des médias demeure également une urgence. Je voudrais lancer un appel respectueux aux autorités de notre pays. Le SPPJ restera un partenaire républicain, responsable et constructif.
2: Un message salué par les associations professionnelles de la corporation au nom des patrons de presse. Tali Bebari a pris la parole. Ses propos sont recueillis par Mamadou Ba.
8: Nous partageons les préoccupations exprimées ici par le secrétaire général du syndicat, qu'il s'agisse de l'impérieuse nécessité d'aller enfin et définitivement à la réouverture des médias fermés, qu'il s'agisse de l'appel adressé à nos autorités afin que les efforts visant à aider à recouvrer la liberté de nos confrères dont on n'a pas de nouvelles, qu'il s'agisse de la nécessité de faire la promotion de la couverture sanitaire en faveur des journalistes, qu'il s'agisse de l'impérieuse nécessité de renforcer la protection des journalistes sans lesquels on ne saurait parler de démocratie et d'état de droit, qu'il s'agisse également de la question essentielle de l'avènement enfin d'une convention collective.
2: Malgré l'existence des industries de valorisation des déchets, la Guinée fait toujours face à l'insalubrité. Le président de la Coordination nationale des acteurs de l'assainissement s'est interrogé sur la gestion de ces ordures dans les communes. On va écouter Sékou Keïta.
9: En ce qui concerne la sensibilisation, nous avons un pas sur eux. Et quand vous prenez aussi la transformation, dans ce sens-là aussi, nous dépassons ces pays-là. Nous avons plus d'entreprises de transformation des déchets valorisables en Guinée qu'à Cotonou ou qu'en Kigali. Ça, c'est une réalité aussi. Mais malheureusement, nous sommes encore dans la saleté. La capitale, le pays n'est pas propre parce qu'il n'y a pas de moyens de contrôle. Les subventions qui viennent dans les communes, si ça chante aux autorités communales, ils viennent, ils travaillent, s'ils ne sont pas d'humeur, ils font n'importe quoi. Et personne ne leur demande de compte. Il faut voir les PDS sortants, leur gestion, ou les secrétaires généraux, leur gestion. On ne leur a demandé aucun compte et pourtant, ils ne faisaient pas le travail.
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2: Au cœur de l'actualité africaine internationale, le bateau immobilisé cette semaine à 65 km de Kinshasa en raison d'une suspicion d'Ebola a été libéré avec ses passagers. Aucun cas de maladie à virus Ebola n'a été détecté à bord, a indiqué dimanche à RFI le ministre congolais de la Santé, Roger Kamba. Les investigations ont également établi que l'embarcation ne venait pas de Kisangani, contrairement à l'information initialement transmise par le système de surveillance sanitaire. L'épisode conduit désormais les autorités à maintenir un dispositif permanent de contrôle des bateaux en amont de la capitale. Après la prière de l'Angélus ce dimanche au Vatican, le pape Léon XIV a lancé un appel devant les fidèles pour que la guerre civile qui déchire le Soudan trouve une issue positive, exhortant la communauté internationale à peser pour mettre un terme au conflit meurtrier et à y ouvrir des couloirs humanitaires. Israël rejette la dernière feuille de route américaine acceptée par le Hamas et censée lancer la deuxième étape du plan de paix à Gaza, a annoncé dimanche Benjamin Netanyahu, conditionnant au retrait de ses troupes à un véritable désarmement du Hamas. Cyclisme pour terminer. Au bout du suspense, Demi Vollering a remporté la dernière étape du Tour de France femme. La coureuse néerlandaise s'est lancée dans la 9e étape en tant que maillot jaune avec 8 secondes d'avance sur la polonaise Kasia, qu'elle a finalement distancée dans le col des. C'est la fin donc de cette édition d'information sur Soleil FM. À toutes et à tous, merci de l'avoir suivi. Merci à Moussa Keïta pour la conduite technique. Excellent week-end chez vous.

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Mesdames et messieurs, merci d'être venus si nombreux au Palais du Peuple pour le gala anniversaire du Bembe Agence Nationale. 1961-1971, 10 ans de succès au mérite du célèbre orchestre de renommée internationale, le Bembe Agence Nationale de la République de Guinée. Dix ans de succès, mais aussi 10 ans de recherches et de travail pour atteindre à ce qu'il est convenu d'appeler le néoclassicisme de la chanson moderne africaine. Orchestre dans le vent du renouveau, à la tête des hits parades des radiodiffusions africaines, voici la composition du Silly Orchestre, le Bembe Jazz National.

0: Hamidou Diaouné, chef d'orchestre à la basse.
1: Le Gracaille vous parle.
0: Kaba Mohamed Ashken, stratège de la formation, premier trompette. Kamara Sekou Logro, deuxième trompette, l'administrateur et animateur. Dorego Clément, premier saxo ténor et soprano. Traoré Bangali, gros bois, second saxo ténor. Et maintenant, à la section rythmique, Kondé Mori Mangala à la batterie. Diabaté Siaka au Tumba. À la section cordophone, le guitariste de charme, l'exubérant Sekou Diabaté Bembeya.

Il est accompagné par Camara Mamadi Divieux, second guitariste. À la section vocale, Kaba Salifou, deuxième chanteur au maracas. Et pour terminer, l'animateur fulgurant, l'inimitable Camara Bouakar Demba, voici Bembe Agence Nationale, 10 ans de succès.

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0: 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Il est 20h.
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0: Il est 21h.
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0: 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Il est 21h30.
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2: Bonsoir, merci de nous rejoindre sur Soleil FM, les titres du journal. Près de 100 ressortissants guinéens ont été interpellés au Sénégal. Selon des informations, c'est dans le cadre d'une opération d'exploitation clandestine de l'or à Fagoudou, un village à la frontière entre la Guinée et son voisin du nord-ouest. Le nouveau bureau du syndicat de la presse de Guinée a été installé samedi entre Liberté de la presse et Défense des journalistes. C'est un nouveau mandat qui vient de s'amorcer. Les djihadistes du groupe de soutien à l'islam et aux musulmans ont attaqué ce dimanche le principal camp militaire de l'armée de la localité de Sand, dans le centre du Mali. Au moins 12 militaires ont été tués du matériel militaire emporté. Voilà pour le sommaire avec une mise en onde signée Bala Moussa Koulibaly. Bienvenue à tous.
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2: 97 Guinéens, dont 25 femmes, sont interpellés depuis vendredi au Sénégal par le groupe d'action rapide de surveillance et d'intervention, une unité spéciale de la gendarmerie nationale. L'opération s'est déroulée sur un site d'orpaillage clandestin situé à Fagoudou, un village de la commune de Medina Bafé au Sénégal, à proximité de la frontière guinéenne et de la rivière Falémé. Selon la brigade territoriale de la gendarmerie de Saraya, citée par l'agence de presse sénégalaise, plusieurs ressortissants guinéens figurent parmi les personnes arrêtées. Au cours de l'opération, les forces de l'ordre ont saisi 103 équipements lourds utilisés pour l'extraction illégale de l'or. Pour le moment, Conakry n'a pas officiellement réagi à cette opération. Le moment, tournant la page, Guinée dénonce l'interpellation de l'activiste et fondateur d'école Belaba, arrêté samedi par des hommes en tenue de gendarmerie au sein de son école. Sans nouvelle de son lieu de détention ni des motifs de son arrestation, sa famille reste dans l'attente tandis que l'organisation exige le respect de ses droits et la clarification immédiate de sa situation dans un communiqué. TLP Guinée a dénoncé la procédure et exige désormais la libération immédiate de Belaba s'il n'y a pas de base légale à sa détention. Le syndicat des travailleurs de la Banque centrale de la République de Guinée projette une grève. La structure a déposé un préavis de 10 jours à compter du 10 août 2026. Ces travailleurs dénoncent le refus des responsables de la banque d'appliquer le protocole d'accord signé l'année dernière. Samuel Dembachelom.
3: Dans ce préavis de grève déposé par les travailleurs de la Banque centrale, figurent 9 points de revendication. Parmi eux, la prise en charge sanitaire. Aboubacar Sidiki Kamara est le secrétaire général adjoint du bureau syndical.
4: Dans les années 2024 jusqu'en 2025, les autorités de la Banque centrale avaient catégoriquement refusé d'évacuer nos malades. Certains sont décédés. Certains qui sont là aujourd'hui paralysés, ils ont demandé volontairement de les mettre à la retraite anticipée. Monsieur le gouverneur fait un refus catégorique à leur demande. Il est en train de trouver des astuces au lieu de les mettre à la retraite anticipée, de les licencier.
3: Le nom de la présidence de la République est souvent utilisé comme argument selon le syndicaliste pour les narguer.
4: Il a instruit à certains individus de la Banque centrale à recenser de façon mensongère les revenus des travailleurs de la Banque centrale. Pour le départ, il disait que le document était destiné pour la présidence de la République.
3: Le protocole d'accord qui fait objet de revendications est signé en 2025. Le syndicat accuse le gouverneur de l'institution bancaire de passer par des manœuvres pour ignorer leurs revendications.
4: La Banque centrale est en danger. C'est l'autorité elle-même qui prend des documents et communique à des individus. Nous avons trouvé sur les réseaux sociaux un certain nommé Billy Keta. Il est dit que la rémunération minimale à la BCRG dépasse les 250 millions par an. Il met entre parenthèses plus de 20 millions 800 par mois.
3: Communiquer des chiffres à des individus qui ne sont pas de la presse met en danger la sécurité physique des travailleurs, s'inquiète le syndicat. Les travailleurs se disent catégoriques sur les points inscrits dans leur plateforme de revendication, mais restent ouverts à tout échange avec l'autorité bancaire.
2: De son côté, la section syndicale de l'Université Générale Lens a compté de son foyer suspend toutes ses activités au sein de l'institution. Ses membres dénoncent des conditions de travail jugées difficiles et manque de dialogue avec le recteur. Le syndicat donne jusqu'au 12 août au premier responsable de l'institution pour entamer des pourparlers afin de sortir de cette crise. Alassane Condé.
3: Deux mois environ après la fermeture des classes dans les institutions d'enseignement supérieur du pays, la section syndicale de l'Université Générale Lansana Conté de Sonfonia monte au créneau pour alerter sur le manque de dialogue au sein de la dite institution. Mamadou Adamasso en est le secrétaire général.
5: On a fait une petite alerte, c'est suspension de toutes les activités jusqu'à ce qu'on trouve un cadre de dialogue sincère, franc et honnête avec l'autorité. Depuis la nomination de monsieur le recteur le 18 octobre 2023 jusqu'au aujourd'hui, et le 8 août, il nous a rencontrés qu'une seule fois. Et nous n'apprécions pas cela, il n'aime pas le dialogue, c'est ça la vérité. Si nous sommes là, c'est parce que ça ne va pas. Nous sommes assis sur une poudrière au moment où je vous parle.
3: Ce syndicaliste s'insurge contre les conditions dans lesquelles évolue le corps ancien de l'UGLC de Sonfonia, malgré les réformes engagées par la présidence de la République.
5: Lorsque le président de la République donne des instructions fermes, vous refusez d'appliquer, qu'est-ce que vous voulez? Et aujourd'hui, on peut reprocher tout au président de la République, sauf que l'enseignement supérieur est son bébé gâté. C'est ça la vérité. Nous sommes les plus aisés. Mais quand ça ne va pas à l'interne, ça ne va pas. Et toutes les institutions, c'est ça. Si ici, mercredi, il n'y a pas d'entente, ça serait national.
3: Le secrétaire général de la section syndicale de l'UGLC se dit minimisé par le recteur. Mamadou Adamasso annonce une solidarité des travailleurs.
5: C'est malgré nous, c'est l'autorité qui nous a poussé à faire sortir ce papier. Ils ne veulent pas dialoguer, ils ne veulent pas parler avec nous. Ils n'écoutent aucun travailleur, c'est ça la vérité. La scolarité est fermée, c'est le poumon de l'institution. Regardez, tout est fermé. Tous ceux que vous voyez là, c'est les ouvriers des chantiers que vous voyez comme ça. Vous pouvez sillonner, hein. Il n'y a personne. Tout le monde est à la maison. Nous ici, c'est l'union sacrée. Lorsqu'on déclenche, tout le monde est unanime.
3: Ce responsable syndical demande l'ouverture d'un dialogue et l'implication des autorités compétentes afin de trouver une solution à cette crise.
2: Les membres du nouveau bureau exécutif du syndicat des professionnels de la presse de Guinée sont officiellement installés dans leurs fonctions respectives, placées sous la présidence du ministère de la Communication. La cérémonie a réuni samedi à la Camayenne, dans la commune de Dixine, journaliste, leader syndicaux et partenaire du SPPG. Le secrétaire général Seko Jamal Pendessa a décliné quelques axes prioritaires pour les 5 prochaines années. On l'écoute.
6: C'est un mandat placé sous le slogan « Renforcer l'élan collectif pour le renouveau de la presse guinéenne ». C'est une vision, c'est un appel, c'est une responsabilité partagée. Car le renouveau de la presse guinéenne ne dépend pas uniquement du syndicat. Il interpelle les autorités publiques, les employeurs des médias, les journalistes, les partenaires techniques et financiers, les organisations professionnelles ainsi que l'ensemble des citoyens. C'est pourquoi le nouveau bureau national fera de la l'adoption de la convention collective, une de ses priorités majeures. Aux employeurs qui nourrissent encore des inquiétudes, je voudrais dire, le SPPG ne mène aucune croisade contre les entreprises de presse. La question de la couverture sanitaire des professionnels des médias demeure également une urgence. Je voudrais lancer un appel respectueux aux autorités de notre pays. Le SPPG restera un partenaire républicain, responsable et constructif.
2: Un message salué par les associations professionnelles de la corporation au nom des patrons de presse. Talibé Barry a pris la parole. Ses propos sont recueillis par Mamadou Ba.
7: Nous partageons les préoccupations exprimées ici par le secrétaire général du syndicat, qu'il s'agisse de l'impérieuse nécessité d'aller enfin et définitivement à la réouverture des médias fermés, qu'il s'agisse de l'appel adressé à nos autorités afin que les efforts visant à aider à recouvrer la liberté de nos confrères dont on n'a pas de nouvelles, qu'il s'agisse de la nécessité de faire la promotion de la couverture sanitaire en faveur des journalistes, qu'il s'agisse de l'impérieuse nécessité de renforcer la protection des journalistes sans lesquels on ne saurait parler de démocratie et d'état de droit, qu'il s'agisse également de la question essentielle de l'avènement enfin d'une convention collective.
2: Malgré l'existence des industries de valorisation des déchets, la Guinée fait toujours face à l'insalubrité. Le président de la Coordination nationale des acteurs de l'assainissement s'est interrogé sur la gestion de ces ordures dans les communes. On écoute Sékou Keïta.
8: En ce qui concerne la sensibilisation, nous avons un pas sur eux. Et quand vous prenez aussi la transformation, dans ce sens-là aussi, nous dépassons ces pays-là. Nous avons plus d'entreprises de transformation des déchets valorisables en Guinée qu'à Cotonou ou qu'à Kigali. Ça, c'est une réalité aussi. Mais malheureusement, nous sommes encore dans la saleté. La capitale, le pays n'est pas propre parce qu'il n'y a pas de moyens de contrôle. Les subventions qui viennent dans les communes, si ça chante aux autorités communales, ils viennent, ils travaillent, s'ils ne sont pas d'humeur, ils font n'importe quoi. Et personne ne leur demande de compte. Il faut voir les PDS sortants, leur gestion, ou les secrétaires généraux, leur gestion. On leur a demandé aucun compte et pourtant, ils ne faisaient pas le travail.
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2: L'actualité hors des frontières guinéennes, les djihadistes du groupe de soutien à l'islam et aux musulmans ont attaqué ce dimanche le principal camp militaire de l'armée dans la localité de San, dans le centre du Mali. Au moins 12 militaires ont été tués, du matériel militaire a été emporté. Selon des informations, les assaillants sont arrivés vers le principal camp de l'armée malienne de la localité de San à moto, d'autres à pied. Certains étaient vêtus de l'uniforme de l'armée régulière pour se faire passer pour des alliés. Le bateau immobilisé cette semaine à 65 km de Kinshasa en raison d'une suspicion d'Ebola a été libéré avec ses passagers. Aucun cas de maladie à virus Ebola n'a été détecté à bord, a indiqué ce dimanche le ministre congolais de la Santé, Roger Kamba. Les investigations ont également établi que l'embarcation ne venait pas de Kisangani, contrairement à l'information initialement transmise par le système de surveillance sanitaire. L'épisode conduit désormais les autorités à maintenir un dispositif permanent de contrôle des bateaux en amont de la capitale. Les Émirats arabes unis ont remis à l'Irlande le chef présumé d'un puissant cartel du crime organisé international, Daniel Kinnan, qui avait été arrêté à Dubaï en avril, a annoncé ce dimanche l'agence de presse officielle WAM. Daniel Kinnan, 49 ans, a ensuite comparu devant la cour pénale spéciale de Dublin, qui l'a inculpé pour avoir dirigé une organisation criminelle et placé en détention provisoire dans l'attente d'une audience fixée au 5 octobre. En Pologne, les violences et les agressions à l'encontre des réfugiés ukrainiens se multiplient. Cet été dimanche, des manifestations ont eu lieu dans une vingtaine de villes un peu partout dans le pays pour permettre aux Polonais de leur témoigner leur soutien. Les participants refusent de rester silencieux face à la vague de xénophobie alimentée par des querelles historiques et mémorielles ces dernières semaines. Israël rejette la dernière feuille de route américaine acceptée par le Hamas et censée lancer la deuxième étape du plan de paix à Gaza, annoncé ce dimanche Benjamin Netanyahu, conditionnant tout retrait de ses troupes à un véritable désarmement du Hamas. Et bien voilà, c'est la fin de cette édition. Merci de votre aimable écoute et de l'attention. Merci à Bala Moussa Koulibaly pour la mise en onde. Restez avec nous sur Soleil FM.